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1: 19.
0: 19e corner pour. Canada.
1: Ouais, c'est mondial des records.
0: Oui, 19e corner.
1: Seule équipe.
0: Houp, yon coup de tête.
1: Non, ça va
0: la rien. Et lui, il finit. Oui, il finit avec le Maradona. Donc, 6-0 pour le grand Canada face au pauvre Qatari ce soir. Et dans un match, on était capable de dire, et Canadien, ils ont façon ou l'autre très bien maîtrisé. Et bien que. Qatario dans un premier temps qui pat démérité du tout mais avec deux monde tankou et Omam Ahmed deux monde tankou et Assim Madibou qui est copé du carton rouge respectivement dans 33e et 53e minute 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c'est victoire pour le Canada,
1: qui
0: 6-0
1: pulvérisé étrié malmené corrigé humilié et donc adjectif vraiment signifiant oui, là
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1: ouais, pour nous qualifier et là j'ai victoire et canadien yo sur Qatario et n'était pas donc ces deux cartons rouges je me garantis et Canada pas d'ab jambe fait tout gros ça yo et malheureusement 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sûrement pour gagner tête classement en attendant et troisième en journée il est capable de jouer côté qui est capable d'affronter équipe justement pense que c'est match qui pourra la déterminer entre 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
1: match nul, c'est pour aller en avantage et Canadien qui l'a pied. Donc ça qui est important, c'est battre
0: seulement éviter des défaites.
1: Oui, et c'est travail pour au moins faire un nul. Qui a des victoires, si on va jouer un nul, il est capable de gagner avec. Donc, et très bonne sortie pour les Canadiens qui vraiment maîtrisent le sujet de la tête aux pieds.
0: Peut-être, on a dit très bon deuxième match.
1: Très bon deuxième match pour les Canadiens. 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
1: 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Deux mêmes mondes, nous l'avons sauvé. Et puis, Maroc, depuis nous faisons faire nul face à Brésil, on met quand même qu'il va casser. Et nous au moins font un barrage face avec eux. On a très positif. Et ils n'ont pas été des messages pour aller croire mais sur le réseau. C'est sur tout le réseau, sur tout le bagaille. Et ils n'ont envoyé des énergies positives pour eux, des préférences. Ils n'ont encouragé eux. Et ça, ils n'ont pas eu le courage lorsque ils ont un message lancé pour les jeunes. Et pour être capable d'arriver, camper en face Brésil, garder tout, et tout un Brésilien en jeu. 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
0: 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Canada bouilli.
1: Oui, en tout cas, et dans le projet de haut, nous pourrons retourner tout à l'heure pour l'autre match football.
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C'était hymne national au maître de l'Consalence, au maître de la Consalence. 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

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Longue bas en avant. 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Baguette, récupération, mesdames, messieurs, du côté des Mexicains. Yo, gain n'a qu'à faut ça yo pas pressé yo pas pressé la passe on va être sûr n'a pas les vraiment yo moun takou gayado gayado comme ça c'est dans le pied la passe d'action monsieur Quignonès la gay petite madame nan mais là t'es main n'a pas les vraiment monsieur Quignonès yo t'es main la gay petite madame nan garçon n'a regardé moun yo souple gros dignité yo n'a regardé moun yo souple qui ça yo gala avec la madame. Regardez-moi, la partie rapidement avec la sélection mexicaine de football. Yo gagne en défense. Bye bye, non, garçon. La passe sur Jorge Sanchez. Jorge Sanchez qui est sur. Yo monte coup de monsieur Edson Alvarez qui joue sous gardien de Bia. Et là, je vais être sur monsieur Gayaldo. Longue balle de Gayaldo. Qui est ballon de Mexique. Qui est ballon pour ne pas mettre un problème. Et là, vraiment, Mexique qui perd du le. La partie rapidement avec yo monte coup. N'a pas les doc. C'est Ong Yukim. C'est là, problème non et je vais très vite avec monsieur Guyoukli Guyoukli qui gagne la passe la plus sûre Minja Kim je vais très avec Inbe au moins oh, l'Éternel regardez problème monsieur qui comprend pas gagne non one be omli qui est dans la situation et je vais mettre monsieur sûr Minja Kim gap sorti en pied li pas trop pressé la passe bawa avec Guyoukli li gagne dans la situation la passe dans l'axe ballon perdu quitter Mexique je boule la net pour moi quitter Mexique attaque mesdames messieurs de la sélection Sud-Coréenne, mon tacle, réalisé par la défense mexicaine de football, et la sorti, quelle déviation de Messi Quignonès, oh l'Éternel, monsieur Gado, la passe bawa, monsieur Akonjo Boulosse, lui Konjo Boule, la prend du champ, la prend du champ, la prend terrain, et la dîme font poser, les dîmes font poser, garçon font poser, yo pas trop pressé, yo pas trop pressé, yo pas trop pressé, garçon, la passe à l'axe terrain, avec mesdames, messieurs les Mexicains, yo pas pressé, yo pas pressé, yo pas pressé, Johan Vasquez qui est en situation, la passe sur le flanc gauche avec monsieur Gado, garde comme ça, tu vas le pied en avant. Est-ce qu'il va sortir? Est-ce qu'il va sortir? Est-ce qu'il va sortir? Monsieur l'arbitre, arbitre, c'est là qu'il va sortir. Monsieur Gayado, Gayado, Gayado, la passe d'action sur monsieur Luis Romo. Luis Romo qui a monté ballon pied. Bye ballon à droite, garçon. Bye li à droite. Yon monte en coup, monsieur Edson Alvarez. Edson Alvarez qui joue en direction lui. N'a pas les Johan Vasquez. Johan Vasquez qui est en situation. La pêche au monde de sur Edson Alvarez, madame, monsieur, j'en vais sur. Yon monte en coup, Gutiérrez. Gutiérrez qui a sorti ballon pied. C'est de référence, monsieur Alvarado, la passe de l'axe avec, c'est là, c'est Kounia Gutiérrez Tegen, et là, le ballon, madame, c'est, yo, je suis sur le gauche, avec Gayado, la passe en quelle face avec Johan Vasquez, Johan Vasquez, sur le pied, la passe sous Edson Alvarez, Edson Alvarez, la passe en la plus, Olga Sanchez, Olga Sanchez, qui est dans l'axe, Mexique, pas pressé, pas pressé, pas pressé, pas pressé, pas pressé, il en a sorti rapidement, avec monsieur Gayado, longue bas en avant, ballon, les vagues, mettez-vous pousser de la tête, nouvelle vague, avec mesdames messieurs mexicains, la passe va petit affaire sur marché. Yo joue la gauche. Est-ce que c'est Quignonès? C'est Gutiérrez. Gutiérrez. En rien pas tombé. En rien pas tombé. 14e minute de jeu. 0 pour Mexique. 0 pour Corée du Sud. Moins rien, mais là, c'est mexicain.
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0: 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Mais là, mesdames, messieurs, yo témoin yon montakou, Jaye Sungli, yo témoin, mais c'est un problème peut-être, la capable gen gol, mais non! Mexique, sauti loin, et là vraiment, SB, mettre le gars?
1: Non.
0: Engenson?
1: Non, sinon, et monsieur Ali, même.
0: Ou encore position avancée? SB ou position avancée?
1: Il y a une position avancée, sinon, monsieur Ali, t'as pris dans célébré.
0: Absolument, oui, position avancée. Position avancée, mesdames, messieurs. Oh là là, non, pas début.
1: Non, c'était des préférences. Même sous les débuts, là, il va arriver.
0: Ah oui, c'était de préférence et position fautive d'or. Oui, oui. Oui, c'était ça. C'était ça, mesdames, messieurs. N'a pas gardé une sur le chrono. Ancien pensionnaire tout en amenant. Oh, l'éternel, mais qu'on y a la vie MLS là. Bon, gardez-moi. Bon, gardez-moi avec la sélection mexicaine de football. Moi, mais la mexicaine. Mais là, on va dire, Mexique, nous sommes bien loin. Faire soin de Mexique. Là, qui visite madame, non. Ah, vite, ça qui dit, what for you? Et là, on sortit rapidement. Avec sélection mexicaine, là, passe à gauche, mais c'est Gayado, madame, c'est la passe la plus sûre. N'a pas de vraiment. Yo moun tan kou la monsieur Luis Romo yo je l'en kede face la tête avec yon moun tan kou et son Alvarez la sorti balle au pied la passe ba avec yon moun tan kou Alvarado ka pretouche la preterre la pretouche oh l'éternel yo di moun sa moute a dev yo balase ka va gen problème mais bonne couverture assuré par la défense madame monsieur citoyen de football
1: yon seul.
0: En tous les cas, c'est ça, mettre la Maradona. Au Gonzague Bella, à chaque fois Mexique gagne, ma pousse boule, les couilles du sud gagne, ma baou, bon garde moi, la garde à guider, qui savait si à gagner, ballon balancé, y'a Jacques Mengson, lui marche sous ballon, est-ce qu'il a récupéré, oui, il a récupéré, la passe baou, y'a pris le pied, la gueule petite madame, non, y'a au moins, mais c'est la petite à gagner, attaque, mesdames, messieurs, je suis coréenne, mais là vraiment, un gars sauveur, récupération très vite du côté des Mexicains. Nam, je dis 7ème minute de jeu. Oh, l'éternel, moun Bravillo, comment nous y est? Moun Léo Tsebak, bon, gardez pour moi, ballon dans l'axe du terrain. La gueule, petite madame, n'a pas la gueule, petite madame, n'a pas de la gueule. Nam, gardez qui n'y a sur le canon. Monsieur Salim, qui entre dans notre cercle, très fermé, mettre le Maradona. C'est le premier monde qui marque. Non, mesdames, messieurs. Histoire, Coupe du Monde. Alors, c'est le premier monde qui marque. Et goal dans 23e édition Coupe du Monde FIFA 2026 là.
1: Oui.
0: C'est premier buteur n'a parti rapidement. Même en 2010, gagné Tchabalala qui était ça. Longue balle en avant, mesdames, messieurs. Du côté des Mexicains. La Pigasoma, Tegada Gombagaya. Arbitre là qui dit, levez pour Baïboule. Récupération, mesdames, messieurs. N'a parlé donc du côté de la sélection sud-coréenne. Yo gagné en défense avec un coup. Guy Youkli balancé. Ballon sac au passage, mettez ballon à terre, mettez la terre, monsieur, la terre de déviation, et là, vous faites chevaux de là. Est-ce que Hang Beom l'a bien arrivé? Est-ce qu'il a bien arrivé? Oui, il arrivait quand même, et là, il a fait à 3 mois, il a fait 6 kg de ballon, il a fait 6 kg de ballon, bah, il y a deux gars sobres, libre à dégager ballon, il balance le ballon à la récupération mexicaine, capable de problème, mais là, monsieur, a mis tout le monde d'accord, est-ce que pas grand, monsieur l'arbitre, est-ce que va gagner, il dit va gagner, et n'a pas très rapidement. Avec mesdames, messieurs, la sélection sud-coréenne. Et là, vraiment, yo envie de jouer boule. Yo envie de boule. Mais Mexique empêche yo. N'a pas joué 19e minute de jeu. Mais la garçon, yo pas quoi dans sa gadea. N'a pas parlé vraiment. Sélection sud-coréenne. Et là, yo monde d'un coup. N'a pas parlé, mesdames, messieurs. Monsieur Saki, c'est Olga Sanchez qui a pris le ballon au pied. Retire quoi sous moi. Monsieur Alvarado, balance la tête. Bim, mais là.
1: Mexique, il manque bon.
0: C'est Ong Yu Kim, vraiment, qui devait échec avec mesdames, messieurs. tête qui nyonyes là, mais action, et qui nyonyes, mesdames, messieurs, lui-même qui t'a le tête, mais pas le son, fouda filet, mais yon moun d'un coup, c'est un gyu qui m'a, l'ité, mais c'est d'accord, et Mexique, qui a pesé sous accélérateur, yon pressé, y a pesé sous accélérateur, mais jusqu'à présent, qu'à sauveur, on y est pour qu'à tomber, on y est pas qu'au capable tomber, si m'arrive à rendre le bas Monsieur Sanchez, la passe très bien, monsieur, avec n'a pas les web, yo, mouta, coujouan, parce que ça, la passe Bauer, sous Edson Alvarado, la passe n'appuie, c'est Edson Alvarez, oh, l'éternel, y'a brûlé ballon, y'a fait circuler ballon avec n'a pas les web, monsieur Alvarez Edson, la passe n'appuie sur, yo, 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un bon capitaine, qui ça gave sur la vitre, qui ça gave sur la vitre, gen Kang Hingli, qui a parlé en pile, avec yon moun te kou, monsieur Eric Lira, qui ça gagne, n'a pas très rapidement, avec la sélection sud-coréenne, la passe en avant, retire quoi ce moment là, garçon, Eh, monsieur, quand il va contre monsieur la vitre, Heng Mengson, mesdames, messieurs, qui parle à quoi avec des sujets habituels là, Heng Mengson qui va d'accord, et là vraiment, habituel là qui dit, c'est moi qui chef terrain, samedi c'est ça, posser ce balle là, mesdames, messieurs, lui en faveur Mexique, 61% contre 39% pour Corée du Sud, oh, l'éternel, dominé par Vladi Gagné, faut qu'on marque gol, dominé par le gagné longue balle en avant danger bouillot mais finalement yon moun tan kou mesdames messieurs monsieur Sangyu Kim li mete tout d'accord il a dit rete ke calme rete tête frette il va balancer en avant la cherche moun li calme li pas pressé il pas pressé longue balle en avant la cherche c'est Young Woo Seol est-ce que la gagne arrivé ballon sac perdu qui passe très vite du côté des mexicains il y a prend terrain Monsieur Liraïk, la passe est sûr. Johan Vasquez, madame, est-ce qu'on le pied? La passe appuie. Yon Mounta Kou Edson Alvarez. Oh, l'éternel. Li, je suis Olga Sanchez. Retire quoi sous moi? Gardien écarté vis-à-vis. La passe dans l'axe. Oh, l'éternel. Y'a joué boule. Monsieur Eric Lira. Faut bagaille gassom. 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La passe barre avec. Monsieur Luis Romo. Yo balancé le. Mais non, garçon. Y'a pas le propos là. Mettre la barre dedans. Mettre quoi? Ou mais quoi il propose là n'a gardé sur que non Olga Sanchez madame monsieur oui
1: effectivement
0: oui c'est ça mais tu vas propose là
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0: évidemment c'est ça mettre le Maradona alors faut que nous dit que jusqu'à présent il y a une sélection mexicaine cap garder dans la mesure du possible comment on capable gagner même mission dans match football là mais Corée du Sud tout qui pas trop démérité dans contre là donc c'est vrai que et pas qu'on gagne trop action dangereuse et que et Sud Coréen même yo en quelque sorte posé et dans match là même penser que résister jusqu'à présent face avec Mexique lorsqu'on relait Corée du Sud là yo pas démérité du tout donc premier match yo yo pas mauvais du tout deuxième match là encore yo parti pour yo offrir non yo et très belle prestation donc Napton mettre à Maradona donc mais domination Mexique là c'est une domination qui est un peu stérile pour ça parce que Mexique pas qu'on vraiment fait c'est trois tirs yo une cadre mais Alexis nous dit ça pas gain corner donc yo j'ai une fois penser que pas gagné trop bagaille Corée du Sud fait quatre fautes Mexique c'est seulement une faute pour 26 minutes qui déjà joué dans le contre football là et quand même capable dire sud coréen même qui censé à kembe
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0: en tout cas
1: et un ballon pour être capable mettre en avant avec la formation sud coréenne c'était monsieur Song Gyukim qui te mettait la ballon sorti rentré tout rapidement avec nous savez nous voulons parler mesdames mesdemoiselles messieurs c'était vendé à des préférences c'est Young Rousseau là yo mettait en avant nouvelle touche yo pour être capable effectuer là avec qui est-ce? C'est Gui Hong Li. Attention, Gui Hong Li. Qui est capable de mettre le ballon en avant. La nappe garde sur le canon. Alvarado, du côté mexicain. Rentre de touche, effectivement. Yo, mettez-le en avant. Alvarado qui mettez-le en avant. Tête du côté des Sud-Coréens. La Noué et l'Irak qui mettez-le. Yo, en bataille. Et pour capable de récupérer le ballon, ça. Yo, gagne avec Mexicain. Yo, mettez-le en défense. Non. Mettez-le en bib. Et ça le fait même. Yo, joue avec Messi Rouen. Qui est capable de chercher. Edson, le capitaine emblématique de cette formation, en allée de son, l'ouvre la droite avec Jorge. Jorge, il mettait l'entrée, il s'en sort très bien les Mexicains, mais au petit, non, Ravdi, dans la circulation des ballons, il mettait les défenseurs. Bon côté, monsieur Citroën, il gagne S avec Min Jang-he, en allée Miming, et là, il a pas entré, donc, dans la zone de vérité, il mettait nettement en avant, on s'était en déviation pour le dernier repas de la formation. Mexicain de football, nous voulons parler de Raúl Rangel, qui mettait dans l'avant, et l'Irak cherche mon nom, là, qui mettait dans l'avant, pas moyen, là, est-ce qu'il a été frappé, BCA, est-ce qu'il a été touché, en parlant donc, de Kinonies, avec la Zbat Gagné, levé pour jouer, bling, garçon, il a mettait dans trois, mais personne va arriver, sinon Raúl Rangel, du côté mexicain, qui pourrait être capable de chercher mon nom, les joueurs avec Juan Vasquez, est-ce qu'il pourrait le chavirer, lui, mais non, les joueurs avec et Gallardo, en allé, Gaga, les tournées dans la défense, danger pour Mexique, et très bonne sortie de la part de Raúl Rangel, qui t'aimait tes ballons sablés la caille. Le CAD, pas besoin de semblable à papa, moi-même, pas besoin de semblable et à bon père, pas besoin de semblable à papa, ni à frère, ni à tonton, ni à cousin, m'a mettez bien la caille, et ça le défait même, c'est ça le défait, malgré football, malgré match, la caille mexicaine l'a joué, mais la pas vraiment rempli, mesdames, mesdames, messieurs, nous connaissons bien plus Mexicain était 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En tout cas, nous-mêmes, nous dans ce stade-là, nous avons bien passé, nous avons enjoy nous
0: oui.
1: Et nous mettons en avant danger du Mexique. Mais danger qu'on gère, habite la dite de combat. T'es une position avancée. Et là, on a gardé Alvarado. Et bien, c'est ça qui a tenté. Et nous avons dit retirer danger à un camp mexicain. On revoit ça, effectivement. Il y avait position avancée, SSC Edmondson, et qui était en position avancée. Nous prenons capable de partir avec Mexicain yo en aller monsieur en boire boule en rouler boule yo mettez le 3 pour qui est avec Elira il pas capable chercher mon mais tu kembe BBCA principe de l'avantage en aller Elira mettez la gauche et là yo yo entre dans surface là maintenant yo tourner défense est avec Juan Vasquez il pas capable chercher le capitaine emblématique Edson Alvarez en aller Sode est là pour la droite. Mais non là les balancer le tête défensive deuxième vague avec Mexicain yo Alvarado bon bagaille la prendre non accélérien les mettez le est-ce pas capable et mettez à gauche effectivement yo mettez la gauche est-ce pas le concerte Gallardo mettez biou ah il est pas tombé la noue Mexicain capitaine arrivé c'est capitaine non et là donc ils se sont très bien les Mexicains il y avait c'est Antonio Alvarado font bagaille mettez ballon en accélérien et ça fait même les chercher qui est ce avec ce capitaine et qu'on y a capitaine gain yo déjà fait courir et rapidement oh j'ai un ballon là chercher mon on joue en direction du capitaine parlant de et son Alvarez en aller de Sode et puis avec Juan Vasquez il cherche Angel qui marque va et puis là il met le ballon en avant la Mexicain yo capitaine se sorti il a mis ce ballon ah bit la dit tes gon bagaille et là n'a regardé sur le canon de sa 22 et sud-coréen Yongo Seol et monsieur Salimeb rap joué non étoile rouge en de Belgrade oh l'éternel rapidement nous prenons avancer avec sud-coréen yo le gain en défense avec un Menjai Kim qui cherche un partenaire et c'est joué non en Beyoma qui prend le rap mette le en corner défense y a pressé le médianan yo gain avec monsieur Menjai Kim qui prend le capable mette ballon ça pour mon et qui est ce jeune là est-ce que c'est Jiguki, en allez monsieur, en brasse boule, j'ai avec une béonne, il mettait l'être en avant, dans le Mexique, on s'est talonnade, est-ce qu'on frappe, ouh là là là là, il mettait mais non!
0: Oui, ça va avancer. Fuck et sud-coréen,
1: oui, fuck et sud-coréen, il faut corriger ça.
0: Exactement.
1: Trois positions avancées.
0: À mettre reprise, position avancée, position avancée, donc il y a normal.
1: Et voilà.
0: Bon, faut au moins qu'on fait ça comme jouet tout. Même qu'on fait passe là tout, au moins faut qu'on joue ça dans jouet là.
1: Effectivement. Et Young Rousseau qui était en position avancée, c'est un gars 27 ans de sous bas tête lui. Et n'a regardé capitaine non et qui t'a parlé mais j'avais Jorge Sanchez du côté des Mexicains. C'est 0 but partout, le score nul et vierge qui persiste entre les Mexicains et les Sud-Coréens. On repart rapidement avec les Mexicains et l'Ira qui te mette le c'est pas la transversale. Maintenant, je suis en terrain. Yo mette le 3 pour qui est-ce? Et c'était pour Raoul. Mais malheureusement, ballon ça qui pas arrivé en destination. La Noé et monsieur Gutiérrez qui t'a peut-être arrivé. Mais ballon pas arrivé jeune. Et monsieur Gutiérrez, on repart rapidement avec les Sud-Coréens. Yo gagne avec CO qui pas capable j'ai son partenaire mais c'est à position non les émissionnal en aller en monter les mettre en avant par même modérément ça monsieur un gardien dégagé la jeune l'autre gardien c'est mettre ballon en terre pour faire circuler ballon là je rapidement avec Mexicain yo est-ce que c'est ce monsieur ballon de Juan Vasquez qui mettait lentement à gauche est-ce que c'est pour Quinones il pas capable brivé mais un dégagement avec ce courrier yo et pas pour longtemps il s'habille la dit est-ce que gen foot ah bit la pas gagné levé pour boule Alvarado en Alvarado est-ce que l'a chavir en avant oui y a un coup de tête deuxième vague avec la formation sud-coréen de football yo ça avec monsieur Hude qui pas capable mettre en avant là monsieur yo gen ballon yo dans défense là avec Ichuli qui gen ballon là en Aleli l'a levé tête libre droit il est gen pour rabali et passer sa zombie ballon contre il sorti en touche Luis Romo qui t'a fait pressing non et ballon qui rentre là n'a regardé mais c'est ça en parlant de Guiyouli qui vient en Gangron FC dans pays et dans pays Côte du Sud c'est pas la pabe il est en train de toucher avec Young Rousseau qui mettait lentement en avant la tête bousculade qui s'habite la dit levez bouge boule garçon levez bouge boule et jeune garçon ou bien tout sans sou et l'Irak pas capable mettre en avant du côté mexicain il s'en sort très bien le mexicain Juan Vasquez qui mettait la défense avec Captain Edson Alvarez en Alisson mais c'est à chercher mon les jouer directement avec Ohi en aller Ohi yo mettait nettement en avant tête deuxième vague avec Alvaro du côté mexicain là il a essayé de faire les ballons avec Luis Romo oui effectivement là il a cherché qui est-ce que c'est Eric yo toujours gagné avec Luis Romo qui mettait la défense avec Edson Alvarez le capitaine les chavirés le bio rien pas tombé zéro plate pour mexicain yo zéro plate pour sud-coréen yo la n'a gardé monsieur qui dit c'est pas faute moi et par contre ça me d'appelle et prochaine fois m'a fait plus bien mon yo gen la j'ai gen cob la Alexio Baraz mon ça pas gen non mes amis yo gen non gen cob yo ressenti bon et pas l'autre côté aller ressenti bon c'est non ai produit cosmétique et toute boîte en des bois là c'est pas l'autre côté vrai d'ailleurs c'est non Daniel Bar et pas l'autre côté yo transporté Brabant Genio c'est non chez Maïcha cargo shipping express et pas l'autre lié papa et pas l'autre lié tonton et pas gen mati la donne mexicain yo pas attaqué m'pas mais j'ai mexicain yo faire barre là m'pas mais j'ai fait là en construction monsieur pour nous venir quand sur coréen yo m'pas mais donc yon balle et puis piqué devant ça nouvel pas bail résultat et puisque monsieur sucroyen yo yo bien regroupé dans défense yo la prépare rapidement avec sucroyen yo est en béon qui gagne et là mettez la droite avec qui laisse est avec béom il prend capable pour bagaille yo joue rapidement avec Kang Hingli en aller Kang Hingli il mettez là avec combattre derrière est avec moun qui gagne en position ça là il s'en sort très bien les sucroyen yo mettez là dans quelle défense avec Menjay Kimman qui prend capable chercher moun est-ce que la jeune de 203 ans effectivement il prend capable quitter le bon partenaire en aller sur Troyen yo font bagarre monsieur ça met dans barre courage une goal mais mon goal j'ai pas courage de et qu'on a joué avec monsieur Jigyong Lee qui gagne là est-ce que pas capable mettre les donc dans titre 3 ça fait même yo gagne cette fois avec Yong Yong qui met le entre il a essayé faire ce que les ballons yo gagne avec Gi Yuli de la défense et sud coréen de football yo met là avec Minjae Kim en aller Minjae Minjae qui cherche partenaire attention pour mettre ballon ça zombie te qui bousculade arbitre là c'est pas rien yo met la gauche avec capitaine Edmundson il va le faire bagaille yo met l'en de terrain pour être capable chavirer la droite et ça fait même il a tenté aller mexicain yo mais mexicain dit non pas parler zombie non pas vie jeune non la bise Kembe jusqu'à ce que nous récupérer ballon pour être capable à faire sans celle-là et par contre il y a mexicain yo je joue avec Kangingli en aller Kangingli Lali et essayer nous capable de faire conservation de balle là les mettre rapidement avec Guiyonli qui pourra capable jouer avec Menjae Kim rapidement qui joue encore avec Guiyonli ça se fait très bien du côté des sud-coréens et oui yo mettez là avec captain qui pourra capable jouer avec Jiyuli en aller Jiyuli monsieur qui mettait le comédien avec Menjae Kim en aller Menjae Kim qui jouait avec Beom qui pourrait être capable de jouer de Ying Beom oui effectivement ça se fait très bien avec les sud-coréens avec Seung Yung qui est capable de gardien équipe et sud-coréen yo pourrait être capable de mettre en avant yo jouait à droite est avec Beom qui pourrait être capable chercher mon est est-ce qu'il n'y a pas de faute à bite? Est-ce qu'il n'y a pas de faute? Est-ce qu'il n'y a pas de frappe petit madame? Non. Est-ce qu'il n'y a pas de bouton sur boy? Est-ce qu'il n'y a pas de toucher les? Est-ce qu'il n'y a pas de prendre en bagaille? Est-ce qu'il n'y a pas de frapper la tête?
0: Alvarado, oui. Témoin, monsieur.
1: Et Alvarado, qui t'es frappé, monsieur. Et Daniel, bah, par l'autre côté, tonton. Et DJ Ariska Chanouan, par l'autre côté. Par l'autre côté pour aller, sinon. Et ainsi son mix Olivier Reboul et oui la matinée prolongée tonton sous besoin petit tout joue une bonne éducation éducation de qualité bagage sérieux avec des professeurs chevronnés avec des professeurs compétents li parle tonton ainsi son mix Olivier Reboul Lego naïve n'a pas rapidement avec monsieur Menjae Kim dans le camp des sud-coréens il y a parti là et souffle en droite là yo gagne cette passe avec un Beom Lee en biomli, il pas capable chercher mon nom, c'est la joue avec un men jaï qui m'en mettez là avec un men jaï qui m'en et ça le fait même et qui me qui joue encore avec un biomli, il pas capable pour un bagaille en aller c'est courir yo en aller men jaï qui m'en qui gain ballon là les joue avec un S1 Jiuli, il pas capable chercher ça capitaine Hermanson il était descend là qui me fait jette là, il mettait là avant attention attaque young qui gagne, il mettait le ballon contre qui sorti en corner et qui sorti en touche main boule Alvarado cap défendre Mexique captain Edson Alvarez cap défendre Mexique il mettait le rapidement en retrait avec et ce monsieur malade Minha Ekima en aller Minha Ekima il mettait la droite avec en Beomli yo Joseph Fassi avec en Beom 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
0: et alors Maradona et il y en a qui gagne dans cadre en football cela donc on dit que c'est deux équipes moyennes qui a joué et c'est vrai que nous connaît Mexique et lui est capable d'une façon l'autre pas plus fort que sélection sud-coréenne mais c'est en fonction des zones que Mexique lui-même lié mais en réalité lui pas fort que sélection sud-coréenne donc moi c'est que sud-coréen yo yo pas montré que yo peut Mexique c'est vrai que Mexique plus Kembe ballon et si en Mexique tout n'était pas vigilance sud-coréen qui était capable d'une façon l'autre monopoliser jouer la de manière totale mais quand même sud-coréen qui a montré qu'il a pas démérité c'est pas en faveur qui a fait aussi le foyer là et bien il a gardé de la mesure possible comment est-ce que capable pas problème avec sélection mexicaine
1: effectivement
0: la seule chose c'est yo oh je trop. Ouais. On dirait qu'il n'y a pas à contrôler ça. Donc, il faut que essayer de regarder comment est-ce que on va plus ou moins maîtriser position fautive d'enjeu. Donc, n'était-ce pas ça où tu es capable de match à l'hypare un peu plus ambiancé.
1: Effectivement.
0: Tout à fait. Là, bravo, bagaille.
1: Maintenant, cher Young et Rousseol, monsieur Aki, et mettez ballon, et d'ailleurs, c'est ça qui est plus difficile là.
0: Gaspille.
1: Et là, mon Dieu, qui a pris un plaisir, il a déplacé avec toute la familia, et par l'autre bagaille, et c'est footballier.
0: L'actuel,
1: ah, c'est football. Et Daniel,
0: c'est
1: libre à le faire. Lundi, libre à le faire. Aris Kachana, libre à le faire. Alexis, libre à le faire. Oh l'éternel. Il est capable. Ça va difficile. On pas avec les sud-coréens que si l'arbitre va gagner en aller Minja et Kim qui mettait l'en avant attaque avec les sud-coréens mettez la droite comment que passer mais c'est rapide de manière personnelle effectivement les mettez le avec yes avec ce monsieur nous voulons parler donc du dosakez mon Juan Kim est-ce que balance a sorti oui c'est pas capable d'entrer de toucher avec les sud-coréens n'a pas gardé Alvarado mais si a défendu n'a pas gardé Kayado mais c'est ça tout cas défendre là on est dans la défense des sud-coréens yo joue avec Minha Ekima en aller Minha Ekima les 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sud-coréen ouvrir ballon Zami Ba les mettez la gauche avec Young Roussel attention
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1: 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dans le champ mexicain, il retournait dans match cette équipe paywa, le mettait là dans le remédiant avec un mini équipement. Maintenant, il était cherché au bout, il mettait là en avant et finalement Raoul Rangel qui arrivait, il mettait tout d'accord, mais c'est à cap excuser là auprès de partenaire Lio. On voulait parler donc de Hyung Lee de sa trois formations et sud-coréenne qui dit c'est pas vrai, mais c'est prochaine fois m'a fait plus bien. On repart rapidement avec le mexicain Alvarez Edson et capitaine, il était cherché Jorge Sanchez, il mettait l'être en avant tête deuxième vague avec ce coréen, il a peut-être récupéré. 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
1: pays Mexique, Mexique là.
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1: 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On repart rapidement avec les Sud-Coréens. Ils jouent avec Seungho Park. Ils cherchent un partenaire. Ils jouent à droite. Est avec Moon Hwa Kim. Attention, ils mettent le coup de tête. Ils ne sont pas tombés maintenant. Et Balois qui fraîche dans la surface de pression. Sans personne pas arrivé. N'a pas regardé. Jae Sung Lee qui est arrivé pour te capable de faire un bagaille. Ils ont 4 minutes additionnelles. Ils ont 4 minutes additionnelles. Est-ce que Mexique va le faire bagaille? Est-ce que Sud-Coréen va le faire bagaille? La grande bataille. Habitat finalement, c'est prendre une remise dans l'Est mètre 50. 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Dossa 22 formations. 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On se déviation. 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Yo mette le très rapidement. 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Le dernier repas de la formation. 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Hong Song Lee. M'en mène au saillot. 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M'en mène au saillot. 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M'en mène au saillot. 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
0: 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Je pense que la sélection sud-coréenne, j'en ai dit au préalable, eh bien, il y a une façon ou l'autre à suivre comment la sélection mexicaine lui-même l'a joué. Et par la suite, pour y'a connaître, mais comment est-ce que il y a une façon ou l'autre à aborder suite rencontre football là. Et malgré que Mexique, dans le premier temps, t'es en 20 minutes sous ballon, mais y'a même. Il y a des stratégies. C'est bien avec Mexique, je boule. Et par la suite, même pour entrer dans le match. Et c'est ça qui est fait. 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C'est vrai que nous avons un tir cadré. 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

0: 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C'est seulement un grand arrêt, donc moi c'est que là c'est vraiment vraiment pauvre sur les plans madame monsieur offensif. 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

0: Voilà. Un pour le Mexique. Et depuis environ 5 minutes après, et deuxième période là, démarré. Mexique, ils comprennent que la caillou. Ils comprennent que, donc, faut que ils soient capables de marquer et bonheur dans deuxième période là. Effectivement, donc, monsieur yo, et qui vient avec toute la fraîcheur physique yo, et yo rentré véritablement dans le match de football là, puisque yo pas de marquer, et bien, yo profité de erreur ça, capable, et bien, mettez ballon dans le camp.
1: Oui. Et,

0: attaquant ou même un cap joué devant, on doit être toujours présent devant les buts. Surtout, les équipes doivent attaquer. Pas de l'autre côté pour y essayer là. N'importe quelle erreur qui fait ou même pour profiter.
1: Absolument. Et c'est monsieur Han de Homli. 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Mesdames, messieurs, c'est un pour le Mexique. 0 pour la Corée du Sud. 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Il joue un petit peu très sûr. 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Réalisé, mesdames, messieurs, par les sud-coréens. 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
1: 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Du côté de la sélection mexicaine de football. Et là, où elle met des pieds sous ballon. 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
0: oui nous avançons timidement vers la fin de la rencontre là avec un dernier rempart et sud coréen yo c'est Sung Nong Jung qui prend le capable mettre en avant y a mené sous Zabib ou pas gagner 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
0: ballon ça qui passe à côté mais si à cap main derrière est-ce qu'il dégoûton bagaille est-ce qu'il dégoûton à rendre est-ce que les jeunes bagaille est-ce que monsieur de que les jeunes non monnaie 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
0: 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défense du côté de la formation s'il croyait de là yo à gauche avec yes s monsieur ça parle de ying boyme qui prend le cap et dans la voie attention coup de tête il va tomber
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0: but. Et c'est la fin de la rencontre. Victoire des Mexicains, défaite des Sud-Coréens, mesdames et messieurs.
1: Absolument, un Mexicain qui, en quelque sorte, met le Maradona, gagne une rencontre football ça sur la plus petite démarche. Yon gagne goal à zéro grâce avec Romo, mesdames, messieurs, les mêmes qui étaient inscrits après yon bévu dans la banc défense en sélection sud-coréenne. Parce que sud-coréen, il y a plus ou moins à prendre de rencontre football cela. Il y a dit tête yo, prochaine fois, il va regarder comment est-ce que capable surveiller sur tout déplacement. Alors, on va dire Mexicain, yo, mais on nous dit, peu importe sélection, il y a quelqu'un pour jouer encore. Donc, il y a un déplacement défenseur surtout. Parce que, au pas qu'on a un match football, pour que chaque ballon, ou encore chaque passe qu'on fait, bail avant de pointe là, il y a un autre bagage, c'est un jeu qui est lié. Donc, là, il faut qu'on a un déplacement adversaire là. Et à partir de ce moment, on va le connaître pour une façon ou l'autre positionner. Yo. Bien qu'il ait mal commencé, mais à partir du moment qu'il a pas avancé vers 20 à 30 minutes yo, yo te vin plus ou moins maîtriser et match là et ou capable pour que dans un certain temps yo te même mette Mexique campé mais ça va suffire, ça va suffire. D'ailleurs dans football ça va vle dire rien pour si toute fois ou fait tout temps ou abdominer mais faut ou mette ballon au fond des filets et me penser que sud coréen yo qui gagne encore une chance pour capable à jouer tour suivant mettre le Maradona et sélection mexicaine là c'est première sélection qui lui même qualifié pour 8e, alors 16e, deux finales, après qu'ils ont fini qu'on ait une première victoire, nous sortir face avec Afrique du Sud, et je dis encore face avec Sud-Coréen, yo connaît une victoire sur le strict minimum, yo gagne goal à zéro, grâce avec Romo, donc yo déjà qualifié pour et 16e de finale, yo, eh bien, rete avec Sud-Coréen, pour qu'il y ait la bataille, pour probablement un deuxième ou bien un troisième place, mais qui va avoir aussi facile tout, lorsque nous sommes capables, ou encore lorsque nous tenons compte de l'autre monde qui a gagné dans le groupe si là. Par exemple, deux mondes, d'un coup, n'a pas parlé de République tchèque, qui n'est pas mauvais du tout, et je pensais que face avec République tchèque, c'est bien un match qui va. Alors, il y a déjà avec République tchèque déjà. Il y a déjà avec République tchèque. Et il y a prêté Afrique du Sud. Bon, Afrique du Sud, je pensais que il y a une façon l'autre goumé avec Afrique du Sud. Et normalement, prestation qui est bonne aujourd'hui face avec Mexique là. Et ici, nous faisons toujours qu'un même mot de ça.
2: Oui, il y a un peu
1: qu'il y a un peu de battre Afrique du Sud. Malheureusement pour eux, aujourd'hui, on a perdu face avec Mexique. Journée était longue avec le Maradona. Et il faut que nous soyons capables de prendre congé des auditoires là, puisque. J'en ai dit, le sport par contre campé sous antenne radio, c'est là. Le monsieur vient de gagner 4 matchs avec Auditoire Radio Bossio. Mais bien avant que nous venions surtout dans le calendrier pour demain, si je veux. Alors, il y a une remarque pour nous faire mettre le Maradona. Et taille sud-coréen, pas empêcher que jouer ballon en l'air. C'est vrai que il y a un pile mauvais passe, il y a un déchet. Nan jouet yo, mais ça pas empêché que à chaque fois yo même y a déplacé les ballons yo même y a venu jouer aller donc yo sauté très très haut donc yo réputé pour ça tout au contraire c'est une nation qui boit un pile la question taekwondo nan judo etc etc et me pensais que si yo continue à jouer comme ça face avec Afrique du Sud yo ka faire du tout. 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
2: Oui, effectivement.
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2: Yo très technique.
1: Exactement, très technique. Et yo pas trop affolé tout. 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
2: non, son erreur de la part de gazin et défenseur là. Et c'est pas vraiment en construction des Mexicains qui mène avec goal là. Et son erreur monumentale entre gazin et défenseur là. Et sinon, nous te rabats aussi avec un match.
1: Absolument.
2: C'est yo fait match là, mais c'est gazin.
1: Oui, oui, c'est gazin avec tout défenseur. 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
1: 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Nous t'es là, et mesdames, messieurs, depuis de la matinée, bien sûr, pour qu'ils nous préparer différentes rencontres sérieuses pour les amis. Je pense que nous avons gagné pour qu'ils soient capables de rejoindre demain si Dieu veut, pour un jour de boule. 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
2: 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Et nous avons une chance pour nous capables de recevoir Daniel.
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2: on se rencontre, socialement. Et Brésil, Haïti a. Oui. Pas un problème, Daniel. Oui. Vous êtes dans les gants. Vous avez vu comme la boue tout fait.
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Certaines circonstances qui nous stoppent net dans notre lancée. 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
1: Nous disons merci Seigneur. Que la paix de Dieu soit avec vous. Nous disons merci Seigneur. Matthieu chapitre 16, verset 24, jusqu'au verset 28. Matthieu chapitre 16, à partir du verset 24. Alors Jésus dit à ses disciples, si quelqu'un veut venir après moi, qu'il renonce à lui-même, qu'il se charge de sa croix et qu'il me suive. Et quiconque en effet voudra sauver sa vie, la perdra, mais quiconque perdra sa vie à cause de moi, la retrouvera. Et que servira-t-il à un homme de gagner le monde entier s'il perd son âme? Ou que donnera un homme en échange de son âme? Car le Fils de l'homme va venir dans la gloire de son Père avec ses anges. Et alors, il rendra à chacun selon sa manière d'agir. En vérité, je vous le dis, quelques-uns de ceux qui se tiennent ici ne goûteront point la mort qu'ils n'aient vu le Fils de l'homme venir dans son règne. Seigneur, nous bénissons, nous louons. Nous présentons devant ce matin un bouquet de reconnaissance, de gratitude et de remerciement. Nous allons gagner un amène pour nous avoir de valeur pour ce fait dans la vie, nous, mon Dieu. Mais nous demandons, bah, nous permission pour nous chiter dans le pire seulement. Ça va faire pour nous la différence. Il nous a dit le mot de revoir avec tout ça le gain comme attrait. Au nom de Jésus. Nous venons établir la différence qui existait entre venir chercher un bagage dans mes bon Dieu, bien venir checker bon Dieu et venir suivre bon Dieu. C'est cette différence ce matin que nous venons établir. Et vous êtes capable, en ce matin, fixer position, soutenir un rang, mon Dieu, venir checker bon Dieu, venir chercher un bagage dans mes bon Dieu. Pour choisir entre ces deux disciplines. Il y a deux disciplines, il y a deux lignées de monde dans l'église à matin. Il y a une lignée de monde qui vient checker bon Dieu, qui vient chercher un bagage dans main bon Dieu. Et il y a un monde qui vient déposer la ville comme offrande au pied de Dieu. Il va venir chercher rien. Et il y a besoin matin quelques vaillants pour dire bon Dieu. Il va venir chercher rien dans main. Mais c'est suivre, venir suivre. Je ne veux pas venir répéter après. Je ne veux pas besoin de venir répéter tant que Jacques répète. Je veux besoin de prendre décision. Si vous avez dit la matin, prends ça. Je ne veux pas le forcer, venir faire répéter, faire prière, pour répéter, je balade moi-même. Ben dans ça. C'est pour prendre détermination entre ces deux disciplines qui viennent dans l'église. Une équipe qui vient checker bon Dieu. Vient checker bon Dieu, vient raconter bon Dieu à faire au problème, vient à photo, font bon mouvement. Avec une équipe qui vient déposer la ville dans le pied de bon Dieu comme offrande. 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Des gens qui sont problèmes qui mènent, sont difficultés, sont travail à passer, sont tête charge. Mais des gens qui viennent comme un morceau planche, ou bien on fait planche, ou bien une douzaine planche, qui entrent dans l'atelier de Dieu. Et ça, Dieu de faire ce qu'il veut. 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Des gens sont morts sur l'or lié dans mon orfèvre. C'est orfèvre qui a un volume de chaleur. La bali pour le rendre malléable, pour le faire pour lui, soit une bague, soit une chaîne, ça l'a fait, un objet quelconque. Il n'a pas de voix, il n'a pas de rêve, il n'a pas de but, mais il se dépose au pied de Dieu. Ces gens de monde, ça, nous a parlé. Les gens qui viennent raconter bon Dieu un problème, son travail, ils sont chargé de rien. Bon Dieu, dans la miséricorde, dans la charité, ils font des choses pour eux. Mais ils n'ont aucun rapport à les gens. Et c'est même les gens qui ont dit son vision générale, ma barre. Les gens qui viennent chercher un soulagement dans mes bon Dieu. Ils n'ont aucun attachement, non? Et depuis que je viens de soulagement, ils ont saisi, même l'église va bien encore, non? Mon soulagement, yo. Il n'y a pas besoin de connaître si vous êtes monité à l'école du dimanche, vous êtes responsable en classe, vous avez un nom, mon support. Il n'y a pas besoin de ça. Depuis que vous avez un soulagement, il y a de tout le monde, ça a débrouillé, il a débrouillé. Il n'y a pas de côté, il n'y a pas de côté. Yeah! Mais je parle de monde qui vient déposer le pied de Dieu comme offrande. Et dit c'est l'argile

0: de la main du potier. C'est la mienne moi-même. C'est la mienne. 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Mon faveur, mon soulagement, mon zosoucé. 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

0: 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Freeman Tim Rim en beau capitaine et il va jouer avec Chris Richards et dans le milieu de terrain il va jouer avec cinq Moussaio, Adams, Malik, Serge Nodes, Mark Kenny, Ricardo Pepi, Robinson et devant il va être capable de jouer avec Balogun. Et tandis que bon côté France australienne et yo gen nan tèt yo Tony Popovic yo pral kapye aussi dans système en 3-6-1 en bakan y a joué avec Beach en défense y a joué avec Bogues Harry Skota, qui c'est capitaine dans l'équipe là, et ensuite Sikoti. Et dans le milieu de terrain, on joue avec Monsayo, Paul Okon, Aiden, Jordan Boss, qui n'est pas Jordan Charles, hein? Mm-hmm. Et on joue avec Volupilei, Leki, Italiano, et en attaque, on joue avec Mizusa lui-même, qui c'est Touré Mohamed. Et c'est lui qui pourra eh bien en attaque pour formation australienne, mesdemoiselles et messieurs. Et est-ce que les États-Unis pourront jouer un billet qualificatif le jeudi, mais j'ai avec le Mexique comme premier pays hôte et qui joue une qualification pour 16e de finale. Est-ce que les États-Unis pourront être capables de faire tout? Et le Canada, s'il te bat le premier match, il me garantit, eh bien, hier soir, l'étape joue un billet qualificatif, et bien, j'ai avec le Mexique, là, nous avons joué trois pays hôte, qui t'a parlé. Qualifié, bien, mesdames, mesdemoiselles et messieurs, mais en attendant, Canada, je ne viens pas là, Mexique, les États-Unis, bien, les retirants pour nous, est-ce que les États-Unis, les mêmes, les prennent capables de joindre billet qualificatif par là tout, mesdames, mesdemoiselles et messieurs. Alexis, il est déjà dans la
1: caille malgré ma courrie, mais ouais, quand même. Nous saluons M. Laura, nous saluons Fredner Alcima, dit Fredo. Qui est présent à Kaila également. Je salue Davidson, nous salue PDG Mathieu et Josias. C'est un plaisir pour que nous soyons capables là, mettre le Ramadana, de façon à ce que nous soyons capables de continuer à faire travail là. Je salue même de commencer. 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Parce que nous là, nous allons passer un bon moment ensemble, mettre Laura.
0: Oui, évidemment. Il y a pas petit yo dire non frère
1: ça passé
0: hein et rien pas rien mais non
1: c'est gros maman va rentrer dans bataille
0: ben gros maman va dans bataille maman va dans bataille donc
1: grand dans bataille
0: 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Équipe australienne, non, le temps pour nous capables rentrer dans la boule, mesdames, mesdames et messieurs. Et là, nous avons gardé Christian Pulisic. Et nous avons attaqué l'équipe. Et nous avons dit américaine. Et là, M. Adek, qui est déjà mouillé maillot en pile fois pour sélection américaine. Et là, il a déjà marqué 33 goals. Et très bien, j'ai pris le garçon. Merci à faire les beaux jours de la sélection américaine de football. On repart rapidement avec les Américains. Il s'habite la dit, t'es une faute. Est-ce que l'Australie pourrait être capable de faire un bagaille? Est-ce que Walker s'est mis en main? Et équipe américaine, en tout cas, nous était pour nous tendre Aiden O'Neill, mais ça qui était au sol, il joue rapidement avec qui est-ce? Avec Paul Okon, mais ballon ça qui est sorti en touche, c'est pour la capable d'entrer des touches avec la sélection américaine de football. Là, on a regardé en Montego Alex Freeman qui mettait l'entrée rapidement avec. Est-ce un team Raymond? Il va pas jouer avec Chris Richards. Là, il a débordé. Et sous côté gauche, là, avec Miss Robinson. Est-ce qu'il mettait le retrait? Effectivement, il joue avec Malik Tillman. Là, il mettait la droite. Avec qui est-ce? Sergio Nodes, l'ancien du Barça. Il était joué là avec est-ce Monsieur McKinney. Il est tourné nettement défenseur. Il a joué encore avec Des. Et cette fois-ci, rejoignant Alex Freeman. Américain. Yo, cap, mais si vous voulez passer, Chris, attention, Chris, la traversé, il mettait la combattante, ou il ballon à droite, zomiman, et ça fait même le jeu avec McKinney, il prend le capable, mettre à l'intérieur, et là, qui est Gede, et Adamson, en allée Adamson, il était joué avec Chris Richards, en allée monsieur, il mettait en avant, est-ce que Walsh son mote, est-ce que Walsh font bagaille, 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
2: En forme, Laura Maradona et Alexis, comment nous vivons. Et je salue toutes les auditeurs et auditrices Radio Boss. Et je pense que dans la phase nous vivons à Alexis, c'est Kiko Tokampe. C'est Kiko Tokampe.
1: Boss par contre l'aide maintenant.
2: Boss par contre l'aide.
1: Oui.
2: Et pas de problème, Laura Maradona, nous là. Et je pense que j'ai noté pour mettre auditoire Radio Boss là. Et côté mondial là, nous même nous là. Et dès le commencement jusqu'à la fin d'avancement avec vous. Et Laura Maradona, marche boule.
0: 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On coupe tête. Tête à nouveau. Et l'Américain yo. 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On tire tête en avant. Et qui est-ce que là? 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On a joué avec Australien. On est dans le comédien. Yo mettez l'endroit. Et qui s'habite l'a dit? Pas de faute, pas de faute. Est-ce que y a une faute? Ah, bit l'a dit, y a une faute. Mais c'est d'accord qu'il y a une faute. Et là, nous, américain, donc, et qui a frappé Velouzan. 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Quelle circulation de balle du côté des Américains? 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Il prend le mettre en avant. Mais monsieur a tourné la défense avec Chris. 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Et là, les rejoindre rapidement. 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

0: Gola.
1: Oui, oui, oui. Maître Blois Madonna, Burgers.
0: Oui.
1: Monsieur Zach, il m'a dit
0: dans Swansea City,
1: absolument.
0: Championship en Angleterre.
1: Exactement.
0: Et son vrai nom, Cameron Robert Burgers. Et c'est un qui sacrifie l'équipe mondiale.
1: Bon, parce que là, on va lui dire, on lui a avec, puis on va
0: trouver,
1: on lui a pas fait goal même.
0: Il fait dans le canal. On a écrit en même.
1: Exactement. Et on pense que là, c'est un goal pour Daniel Burr, il y a un goal pour PDG
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1: Mais action, mesdames et messieurs, débordement sous flanc gauche,
0: la Balogun,
1: qui fait centre.
0: Ça dit moi-même,
1: promesse que
0: non,
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0: Ouais.
1: Mais trop facile maintenant. Trop facile.
0: Ouais, avec son pied gauche, monsieur qui mettait ballon au fond des filets. Ouais, c'est content, mec. Ouais, c'est content.
1: Bon, et moi, c'est que États-Unis, qui bel et bien parti là, pour être capable de jouer un billet qualificatif dès aujourd'hui.
0: Oui, il faut que tu as fait victoire là.
1: Absolument. Il y a justement suivre même trace avec le Mexique. Hier, nous connaissons le Mexique qui gagnait sur le strict minimum. Il a gagné la 0. Match que nous même suivre sur les ondes de la radio Boss et Australie.
0: Attention maintenant! Et c'était un tir avec monsieur Lecky et de son vrai nom Mathieu Haaland Lecky. Et monsieur Actap tenté, mettez Mandulé à l'heure. Et pour les Australiens, on revoit ça. Et on tire avec un extérieur du pied droit. Et malheureusement, ça bat on ouvre rapidement avec les Américains. On tire tête en déviation. Les frappes MCA. Attention, Captain Time. Captain récupéré. Ballon, ça sort sur touche. Yo, pour le capable de mettre l'avant avec Américain. Yo, la nappe gardée au Montaco. 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Cap juré donc. Dans le terrain. Formation australienne. Yo, mettez l'être en avant. Et qui laisse cap privé. Yo, pour le capable jouer avec un beach. Le dernier pas de la formation. Australien de football. La à droite, il a mis le terrain. Yo, perd du ballon en aller avec yo. Est-ce que l'imagine des angles? Yo, ouvre le là. Yo, mettez la corner même. Là, un boule. La nappe de Burgess, il a quitté fond bon bagaille. 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Le ça avait été un australien. Et là, c'est pas le travail de corner avec le dos à 17 américain. Non, vous voulez parler de monsieur Malik Tillman. Il prend la capacité en avant. Encore un équipe à l'auteur de la gauche vers la droite. 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L'ami qui est toujours gagnant, danger toujours là. Non, monsieur Adok, qui quitte ballon passé, il s'habite la dit. Est-ce qu'il habite la télé à signal en bagaille? Est-ce qu'il habite la télé à signal en bagaille? N'a pas gardé ma Kenny, monsieur Actap tenté de que, est-ce qu'on bagaille? Est-ce que tu as une faute? Est-ce que déjà une faute? Oui, en nous suivant. En nous suivant, oui, ballon était jeune, mais ma Kenny. Ballon qui était déjà joué dans même Kenny. Attention, on repart rapidement avec les Australiens. Tête du côté américain. Australien, il a tenté de faire des bagailles. Il y a eu là avec les Italiens. Mais c'est pas pour longtemps. L'Américain, il y a eu avec Time Rim qui joue un monsieur Chris. Il n'est pas capable. J'ai acheté mon nom. Avec Alex Fuman, anti-déviation. Wesh, maman, est-ce que de ça privé? Mais là, donc, nous avons pas le goût qui était tenté. Il n'a pas été mes fautes. Mais c'est pas pour longtemps. Américain, il était récupéré. Et il a eu un bataille entre eux. Américain, Australien, est-ce qu'il y a une faute? Ah, la dingue foot.
1: Alors, maintenant, Marlena, faut que nous rappelons aux auditoires que sélection australienne, elle même qui t'a gagné en Turquie 2 goals à 0 dans la première sortie. Donc là, il va regarder de la meilleure possible comment est-ce que capable fait un bon résultat face avec États-Unis, et bien ça qui va lui avoir possibilité pour y penser avec tour suivant dans compétition avec le Maradona. Mais faut que nous disons que dans la mesure où tu as perdu match football c'est là, et bien vous allez être en Paraguay,
0: vous
1: allez être en Paraguay pour être capable de décider sur l'avenir avec Laura.
0: Oui, effectivement.
1: Et là, il y a une faute.
0: Et pour être capable de carton jaune.
1: Oui,
0: dans le camp australien, il y a été mis en monde, tant que Mark Kenny au sol.
1: C'est le premier carton
0: jaune. Oui, c'est le premier carton jaune. Et c'est monsieur ça en parlant de. Et monsieur Jordan Boss. C'est pas Boss, c'est Radio Boss, non?
1: Non, non.
0: Boss, pas non, prend deux heures,
1: c'est Boss. Exactement. Donc, ça, c'est un petit boss.
0: Oui, un petit boss. C'est photocopie.
1: Photocopie, exactement.
0: Carton jaune pour Jordan Boss. Et monsieur a joué dans latéral et je dirais gauche équipe et australienne Jordan Jacobos s'est joué dans Feyenoord Rotterdam et dans pays la Hollande et ce monsieur qui vient de découper un carton jaune et rapidement voilà qu'a pas mettre balance en jeu avec américain yo la n'a regardé et on monte coup Malik qui se ballon. Est-ce que ballon ça va être capable de faire mouche dans le filet australien? Attention, yo mettez mon déviation. Mais ballon ça qui sorti hors des limites du champ de jeu. Regardez McKenny. Il s'est capable de faire les beaux jours. Et de la formation américaine. Alex qui dit le baraton encore, mais ça dit le baraton encore.
1: En tout cas,
0: tu as mis ton petit glace en soukèr aux amis.
1: Danger pour Australie.
0: Attention, danger à qui là, il mettait le ballon qui flanait dans ce passe passion. Mais personne n'est pas arrivé. Et sinon, donc, Australie est arrivé pour qu'il ne mette pas le ballon sur la caille. C'est pas capable de rentrer les touches avec Australien. Et qui l'a trouvé là, n'a pas gardé Tillman. 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entré dans le terrain, la prédiction, attention, pas mal, il va toucher le, en Seigneur Barcelone, Ligue 1 s'en bat ça dans seul, non, pas qu'à débrouiller les ballons facilement, tête défensive du côté australien, mettez les ballons à TVC, on est capable de faire circuler les ballons. 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
1: n'a
0: gardé Matt Freezer, et est-ce que monsieur Freezer, n'a gardé Matt Freezer, qui a vacant, pour sélection américaine la nonna sacrée Hydration Brooklyn Alexis 24 minutes de jeu un pour les États-Unis les Américains communément appelés et 0 pour Australiens.
1: Oui c'est ça Maître Loa Maradona sélection États-Unis il y a même qui déjà pour avantage score là non mais et Australiens yo alors faut que nous dit que c'est un autogol là puisque américain yo alors on dit États-Unis yo pas pour faire aucun tir cadré dans match là mais ça pas empêché qu'il a mené par un goal à zéro puisque c'est monsieur Bergers qui était metté ballon au fond des filets après un débordement de double buteur dans premier match États-Unis hein. On a parlé de monsieur Balogun. Eh bien, Bergers qui t'a mis le ballon au fond du filet. Et là, États-Unis, même qui prend avantage là. Mais nous, ouais, Australie, tout qui jusqu'à présent a vu jouer boule. C'est vrai que c'est pas dans le même niveau avec les États-Unis. Même penser que Australie qui n'a pas gardé à cette fois, il continue. Et Québec, comme ça, ça a toujours arrivé. Il ne doit pas faire 2-3 goals sur les États-Unis. Mais rete kembe kon sa, ça fait peur avec États-Unis et bien en façon que États-Unis a de monter à l'époque ka monter comme ça et bien on ka ouais et c'est un match qui ne doit pas gagner et en fait on dit trop goal ouais trop goal bon côté et États-Unis yo surtout avec toi Maradona donc déjà c'est 26 minutes qui n'a joué dans match football là le temps pour nous capable saluer le temps pour nous 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

0: 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Alexis.
1: Oui, c'est ça. Maître Davidson, merci pour l'accompagnement jusqu'à présent. Dans le cadre 23e édition Coupe du Monde FIFA 2026 là, et là vraiment madame monsieur n'a pas de pour États-Unis face avec Australie, n'a pas dit OK sélection états-unienne en les mouvements, yo en 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Les femmes sentent, mesdames, messieurs, les sortent dans le pays d'Italie. 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Et là, vraiment, bon, gardez moi, mesdames, messieurs, avec, n'a pas les vraiment les États-Unis. 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
1: 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Yon balate, mesdames, messieurs, du côté des États-Unis. 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Et la coup franc pour les États-Unis. Oh, l'éternel. Bon, regardez moi-même. Coup franc excentré à droite, ballon balancé, il va tomber, mais là, garçon, tu as un problème. 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
2: 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Il y a Américain avec Freeman, on aurait suivi.
1: Parce que là, me frappe là.
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1: Oui, en dehors du contre à tout. 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
1: 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Freeman n'est pas en position avancée.
2: Oui, effectivement.
1: Freeman n'est pas en position avancée, les tirs la fête là.
2: Oui.
1: Oui, c'est ça. Et... Là, est-ce qu'il a contrôlé et à l'Olympique, il jouait qu'il frappait à son jeu Australie.
2: Oui, oui.
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2: Oui, il va bien là.
1: Pas un doute là-dessus.
2: Oui,
1: bon, c'est ça.
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1: Oui, c'est le contentement.
2: But validé, pas de position avancée.
1: Absolument.
2: Et donc, dès lors, c'est 2-0 dans avantage États-Unis.
1: Oui, oui.
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1: 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N'a pas gardé Mauricio Pochettino, mesdames, messieurs. 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Ligue, en difficulté, mesdames, messieurs. Il a attaqué les États-Unis. Monsieur Balogun. 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Corner pour États-Unis. 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N'a avancé vers février période là. 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Monsieur, ça, mesdames, messieurs, qui répond en deux. 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Oui, c'était lui-même. 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La gueule dans le canon. Il va lancer. Rien pas tombé. Nouvelle vague, mesdames, messieurs, avec l'Australien. 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Jusqu'à présent, l'empêché. En tout cas, monsieur a lui-même, mesdames, messieurs, n'a pas parlé donc. 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Non, première journée pour sélection États-Unis. 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Mais beau placement de la défense, mesdames, messieurs, Vagbal toujours là. Avec les États-Unis. 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Alex Fuman. 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C'était 7 millions de mais action, mesdames, messieurs. 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

0: Et voilà donc, mesdames, mesdemoiselles et messieurs, nous sommes de retour et après la pause, donc en vue de vous apporter la deuxième période et de cette rencontre mettant face à face les États-Unis et d'Amérique face à la sélection australienne de football. Et n'a pas rappelé aux États-Unis, donc qui était déjà marqué 2 goals. 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Reparti, donc, coup d'envoi à deuxième période là, qui baille avec une sélection américaine. Là, il mettait l'aide en avant. Est-ce que balancé à balle capable de sortir? Effectivement, la balle qui sort en touche. Et c'est pas capable d'entrer des touches avec américain, yo. Et là, donc, n'a pas gardé bench américain. Excusez-moi. Et là, donc, et n'a pas gardé, et monsieur ça, donc, et qui c'est meilleur buteur et sélection américaine. Et en parlant de Pulisic, on repart rapidement avec les Américains. Ils mettent le en retrait avec un goalkeeper. Nous les parler et Matt Fritz. Et n'a pas rappelé, il y a plusieurs schémas qui opéraient dans le camp des Australiens. Mesdames, mesdemoiselles et messieurs, et là donc, ils ont fait monter plusieurs monde. 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Est-ce que ballon ça te sorti en touche? Est-ce que c'est capable vous rentrer des touches dans avantage australien yo, ou encore américain yo? Et la noue goalkeeper là qui pour le capable assurer l'instant. Non les parler des Freezer et ceux qui mettait en avant deuxième vague avec américain yo anti déviation yo mettait ballon à la caille australien mettait ballon à terre pour le capable faire sur les ballons et c'est notable au moins réduit écala très bien sa publication quelle circulation du balle ou encore quelle conservation du balle de la part des Australiens. On repart rapidement mais monsieur qui était raté contrôle ballon, non, les balles de Italiano, et là, monsieur, donc, il n'est pas capable de conserver ballon ça, américain, yo, il n'est pas capable de jouer, est avec, monsieur, Benson, et deuxième vague, avec, yes, et là, habite la dit, il y a une faute, sur américain, n'a pas gardé capitaine, en parlant de, monsieur Harry Soutar, il était fait faute sur américain, c'est pas capable de refaire, non, avantage, américain, yo, il n'est pas capable de mettre le, avec Malik Tillman effectivement il joue en retrait dans la défense avec Tim Reid. Il est en même temps le capitaine atlantique de cette formation. Ça se joue très bien du côté des Américains. Est-ce qu'il a mis le couloir effectivement il a arrêté le est avec McKinney. Il est tourné en défense avec Sébastien Balandé Chris Richards. Il est tourné net avec Fritz et Fritz il prend la capacité de chercher mon anti-balle en retrait avec monsieur Chris. Attention Chris, limite la cour là, il a parti rapidement. Est avec monsieur Alex, oui, c'est Alex qui est venu dans la position. Ça, il a gagné la défense toujours avec américain. Yo, il n'a pas cherché en monde ici. Monsieur Chris, limite l'entrée. Est avec Alex, Alex, yo, mettez la cour avec Chris. Là, tout la défense sélection américaine. Ça se joue très bien. Là, mettez là avec un capitaine. Yo, joué avec Alex. Yo, mettez nettement en avant. McKinney, tête, deuxième vague avec la section américaine. Et finalement, il savait la dire. C'était une faute, oui. Il était fait faute sur Sergi Nodès, le douce à deux américains. Et était une faute sur Sergi Nodès. C'est pas capable de refaire pour américain, yo. Regardez qui était fait faute. Et regardez qui était fait faute. Et coup franc effectué rapidement, il joue avec le douce Sassou américain. Nous voulons parler donc, mesdames, mesdemoiselles et messieurs, de Romain Sode. Et là, il y a avec Malik, il cherche Chris, il mettait le S avec Sergi Nodès. Oui, c'est Sergi Nodès qui vit, il mettait l'autre avec Alex, il joue avec Des, Des qui cherche mon nom, il joue avec Adams, il mettait encore avec S. McKinney, il entraîne dans le terrain, il mettait le ballon en retrait sans bim, et ça le fait même, il joue avec avec Chris, il prend le travail chercher mon nom, il était avec McKinney, McKinney Chris, en aller monsieur, en aller pour troisième goal là, pourquoi pas quatrième non, n'a pas passé rapidement du côté droit, avec les Américains, ils mettent le 3, mais ils ont ballon, Australien récupéré, est-ce qu'ils ne vont pas conserver le, ils mettent la défense avec Mac Harry, on dégagement rapide, avec le dernier repas de cette information, en parlant de M. Beach, et la Noé, Américain, qui mettait pied sur le ballon, là, on est dans le remédiant, avec M. Tim, et là, pour le travail chercher Bonan, ils gagnent rapidement, avec Robinson, ils mettent le dans le remédiant, avec M. Chris, et là, joué avec des qui avait ses rentrées, attention des mettez le ballon très en mime, et ça le fait même, mais pas ça, pas de prendre, et bonne destination, ils jouent avec Malik, ils mettent l'entrée, avec Egol Kipewa, là, des préférences, avec M. Chris, Chris, ils mettent l'entrée, avec Adams, qui a cherché mon nom, ils mettent l'entrée avec Chris, Chris qui n'est pas capable de jouer, avec Tim Reid, ici, et Capitaine, et François Mekena, attention, ma belle ballon, Zemim, et là, Robinson, il fait cadeau ballon, attaque, avec les Australiens, attaque, la mettez la droite, est-ce que donc, il n'est pas capable de mettre danger, les passes au premier monde, les mettez le tête défensive, avec Christian, on tire bousculade, avec la Zouar, rien, mais les Australiens, ils doivent gagner, mais ils ont perdu, attaque, avec les Américains, danger pour eux, en aller, est-ce que mettre le troisième goal, est-ce que mettre le troisième goal, mais non! C'est pas sérieux, ça, Balogun, c'est pas sérieux, c'est pas sérieux, c'est pas sérieux.
1: Là, et Balogun, t'es capable de profiter et tuer match là, non, mais Australien, yo, oui, malheureusement, oui, monsieur, là. Oui. Là, Balogun, t'es capable de dribbler l'adversaire là pour mettre le ballon au fond des filets, malheureusement, monsieur, là. Ballon lui-même quitté contre le passage,
0: oui,
1: de la machine. C'est pratiquement un corner pour exactement, c'est corner, Medlora.
0: Et qu'on est pour Américain, est-ce que c'est pas quatrième qu'on est qui va le botter de la droite vers la gauche? Est-ce qu'il va le capable bon sur ça? Est-ce qu'il va le capable bon qu'on est qui va le botter rapidement avec Malik? Est-ce qu'il va joindre tête yon a récupéré lui? N'a pas gardé qui ça va le botter? N'a pas gardé qui ça va le bailler? Attention, mettez-le et tête en dégagement. Yon mettez-le de la caille. Est-ce qu'Américain a besoin de ce vague-là? Effectivement, il là. Est-ce qu'il va gagner faute avec la une faute attaque avec Australien yo, mais yo perd si n'attaque ça en récupération. Il fait avec le capitaine emblématique de la France avec le football. Nous les balader de monsieur Timbrim et rapidement yo pose yo mettez la droite avec McKinney. Il mettez en avant. Est-ce que Balogun a privé? Mettez la très en mime. Est-ce que Balogun a passé? Est-ce que Balogun vous le mettre ballon? Et là, les bénéficiaires de corner là et c'est pas capable. Yo connaît pour Américain yo. Nous, M. Sikanti, la chérie Balogun, il dit l'autre, je te fais doubler en mime, mais c'est pas qu'on y a, et pas seulement pour le passer, et pas seulement pour le passer, qu'on va faire doubler, et là, même on mentre pas souci, et ça, M. a dit, n'a pas sali arrivé, les DG nous, Daniel Bar, Daniel Rochage, et les potes, quand tu es naïve, ou capable de jouer, non, c'est tout simple, capable, à regarder 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Football ou approcher normalement yon corner avec la sélection américaine. 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Il va tomber la brasse rapidement avec Australien. Yo, que dit la ville centrale et qui a un monde qui était au sol? Et est-ce que tu as un télescopage entre eux et Oukanti et Balogun? C'est ça qui livre une véritable bataille. Et c'est ça qui livre un véritable duel. Et c'est qui les centraux qui parlent capable de guérison. Nous voulons parler des Balogun, le Loussa V américain. Et M. Sikorti, le Loussa 3. Et du côté australien. Regardez, nous avons fait un joyeux, nous avons pris un plaisir. En pile gratis. Et en pile rappeur américain. En pile monde. Il y a un nom dans la société américaine. Ils se sont déplacés. C'est d'amis qui viennent un joyeux. Et n'a retourné rapidement avec un Christian qui jouait avec un timing qui pourra le capable. Est-ce qu'il a mis à gauche ou bien à droite? Mais monsieur, qui monsieur, en posant nous, il a joué avec son compère dans la défense en parlant de Christian, il joue avec Alex. Est-ce que la jeunesse, il a mis en avant et qu'il a escrivé et marqué l'écrivé? Ballon, ça sortit en touche, touche dans avantage australien yo et touche pour yo. 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
0: bon.
1: Pour la sélection nationale.
0: Nous n'avons pas manqué dans le défilé, non? C'est pour le défilé, notre champion, monsieur. Ah là, tu peux prendre un pays, ça va pas. Ah là, tu peux prendre une sélection, ça va pas. Je remets comme ça, en montrer que nous remets le pays, nous remets le sport, en particulier le football. Et là, l'Australien qui était au sol, il y a un monde qui était au sol. 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
1: Alors, faut que nous disions que la question de confrontation Haïti avec Brésil, Haïti bat Brésil une seule fois dans Caribbean Cup, c'était 8 juin 1999, mettre le Maradona, donc je dis à nous 19. On ne peut pas suivre trace là. En tout cas, si nous essayons de garder le quatrième mois, 21, en 1974, Brésil de Haïti 4-0. Et match à lui-même qui était joué dans le cadre de match amical Samitaï. Et si nous essayons de garder, de Moudakou et

0: 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Sinda essaie font garder 2016 Brésil te joue avec nous dans Copa América spécial là, Copa América exactement de la centenaire. Normalement il était bon nous 7-1. Philippe Coutinho te marqué 3 goals, Renato Augusto te marqué 2, gagne Gabriel Barbosa qui te marqué, gagne Lucas Lima qui te marqué. Donc moi c'est la situation li par contre trop bon pour Haïti
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0: exactement donc dans cadre Copa América du centenaire ou encore de la centenaire, aucun problème mettre Laura Maradona puisque centenaire lié à la fois masculin et féminin.
1: Ah oui, dépendamment du contexte.
0: 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c'est l'équipe 35 ans son vétéran qui vient de Melbourne City mesdames messieurs donc c'est Mathieu Alan l'équipe et Isaac Bellari Isaac Bellari Daniel Valson on va regarder le match avant c'est la noire pas Isaac Bellari Mathieu qui a obligé mesdames messieurs laisser surface des jeux donc sans nul doute il va être capable d'une façon ou l'autre remplacer monsieur A. Alors on a rappelé que gagne Bergers qui déjà sorti dans contre football là, il y a également ce monsieur qui répond de Touré qui parle encore, il a retiré lui, il y a également Velupilei qui est bel et bien, mesdames, messieurs, sorti dans le compte football là. Mais maintenant, c'est le tour de l'équipe qui est remplacé par Christian Volpato. C'est comme ça, ça lui-même, il est bel et bien. Et on a rappelé que de Mountankou, Iran Kounda est entré, il y a Metcalf qui est entré, mesdames, messieurs, et puis de Mountankou, Jeria est entré du côté des Australiens et là yo va chercher un 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

0: 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au fond des filets. Malheureusement, il gaspille ballon. C'est pas possible, monsieur. C'est pas possible. Gol pas avant de marcher. Pour ce qu'on s'en a bêtisé avec Machunio. Il en a parti rapidement. Avec les Australiens. Longue balle en avant. 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Que dit l'arbitre central? 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Oh, l'éternel, va me garder, moi. Va me garder, moi. Bon tacle. Réalisé par la défense centrale de football. Nous t'avons gardé Chris Richard ou l'éternel Chris Richard ou l'éternel mais action mais côté Chris Richard li TV des programmes mon madame monsieur li TV des programmes mon nan sou yon moun takou 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Que yo mette garçon dans garçon pour jouer boule. Bon, gardez-moi. Bon, gardez-moi avec. N'a pas les vraiment. Les Américains qui ont les cuits. La passe un petit peu à droite, madame, monsieur. Y'a multiple passes. Y'a deux de meilleurs. Quelle fluidité des balles. Oh, l'éternel. Y'a fait circuler le ballon. Yo pas pressé. Yo pas pressé. Yo gagne un cas de face avec. Monsieur Timoum qui joue dans l'axe du terrain. En direction de ce monsieur. qui répond de Adams, Adams en direction de n'a pas les madame, monsieur, monsieur, monsieur Chris Richard, l'éternel, la passe à droite, Chris Richard, c'est Alex Freeman, Alex Freeman qui est face à net, avec Matt Fritz qui balance, balance en avant, ballon, les vagues, avec le pousser de la nouvelle vague, avec madame, monsieur les États-Unis, Yogan, aux abords du combattant, il y a essayé de monter ballon pied, bon groupe de concentration, passe en appui, en direction de monsieur ça, n'a pas les deux monsieur McKinney, américain yo, États-Unis yo, disons mieux, qu'a fait c'est qui le ballon, y a multiple passes, y a multiple passes, yo font premier passe, font deuxième garçon, y a un deuxième passe, oh l'éternel, m'a gardé comme ça fait 3, ça fait 4, oh l'éternel, ça fait 5, bon gardez moi avec les États-Unis, ça fait 6, prolonger le garçon, yo prolonger le, est-ce que c'est tième d'abord, rien pas tombé, rien pas tombé, sinon garçon, c'est Brian entre les touches, profitable de la messe, oh, et n'a pas les deux cas australien, mais finalement, Abitsodala, qui lui-même, tout dit monsieur, yo, hein, frère, rafraîchir un peu, hein, faut qu'il y ait le réhydraté, yo, et là, maître Davidson, il se pose fraîcheur, pose hydratation, hein, et tout en abdomen a fait rêve, et c'est ça, mais Davidson d'a dit non, elle fait rêve, mon gros piment pour 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Absolument, absolument. Et le temps pour nous capables de remercier les différents partenaires nous, eux-mêmes qui permettent à ce que jusqu'à présent on a passé 10 sur 10 dans la Coupe du Monde FIFA 2026, la maître Davidson.
1: Et pas de problème, Alexis. 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
0: Évidemment, c'est ça. 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Bon, gardez pour moi-même. Avec madame, maintenant, on a parlé de que la sélection états-unienne de football. Ballon balancé. 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On pousse sélection 1. On pousse Haïti. 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non, la guépite madame, non, balle au goût, madame, monsieur, lui-même qui a fait colère, puisque au témoin, et habitant là, l'été dit à son main, ça n'en jette là tout, yo kamayon, puisque ça n'en 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gagnons de Montaku Biralter, qui est entré dans la place Ricardo Pepi, gagnons Joey Scali, qui est entré dans la place Sergio Dessan, et puis gagnons Austin Chosti, qui est entré dans la place 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Bon, gardez pour moi-même avec les États-Unis. Bagaille la bonne améo. 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

0: Et là, Koufouan qui balance avec les États-Unis. Gagné Florine, Balogun, mesdames, messieurs, pour les États-Unis, pour un carton jaune. C'est deux cartons jaunes. 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Mais monsieur, et là, c'est coup franc pour États-Unis, Jacob Italiano, pour un carton jaune, un pile carton. Les États-Unis qui s'attaquent, mais finalement, qu'on est, madame, monsieur. Corner de la gauche vers la droite. 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
0: 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Entre les touches effectuées très vite, madame monsieur Léviasson la nouvelle vague. Avec les Australiens, il y a vraiment des ballons pied. Dégagement, aïe, pilon la caille. 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Oh, là vraiment, bon, gardez vous moi. Entre les touches très vite, la passe barre. Mettez le garçon à gauche, que c'est quoi ce moi. Gardez les cartes de l'IA, bye ballon garçon, ou pour trop travel, mais là, au moyen, principe d'avantage, mesdames, messieurs, ballon balancé. 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Est-ce que l'idée est sorti? 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Oui, le dégât est sorti. Et là, mesdames, messieurs, n'a pas reçu l'action. 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La passe barre, madame, monsieur, petit peu à gauche. Gardien de Bia lui-même qui gagne seulement 22 ans sous la tête. La finale de Blue City, c'est Patrick Thomas Beach. Oh, l'éternel n'a pas très rapidement avec les Australiens. Mais c'est pas pour l'autre. Récupération très vite avec madame, messieurs, les Américains. La passe barre, les États-Unis mettent des frappes sur mon yo. Là, monsieur, passez tout près troisième goal là. Malheureusement, rien pas tombé. Vague là, toujours là, madame, monsieur. La passe en appui. Il a fait quelques passes. Monsieur Balogun, déviation. Rien pas tombé. Dégagement, Hakimi, madame, monsieur, nouvelle vague. Avec les Australiens. 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
1: Oui, carton jaune. Amplement mérité. Après une faute stupide. Et que Chris Richard. Lui-même l'a fait sur le 17 australien et en recevation.
0: Irakunda.
1: Et ce Chris qui t'a arraché dans le monsieur, et va voir avec son livre appelant, et du même coup qui est coupé de yon carton jaune.
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1: 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Monsieur Ravionan, Melbourne City et Mathieu Allan de qui, monsieur Allan même, c'est sous blessure que les sorties, nous ne pouvons pas durer indisponibilité, l'été, après pour que l'équipe, je dirais, médicale, équipe australienne, non, capable de communiquer et durer instabilité, monsieur. Hein. Et en idée de
0: 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Si l'autre fois, Abitibra n'a pas capable de continuer. C'est quatrième, non? Qui va l'obliger. Oui. Hein? Et c'est quatrième, non? Il y a oublié votre
1: antique. Oui, mais ça.
0: Il y a eu tout ça. Va rater le nom de là.
1: Non, je.
0: Ça va rater le nom. Ça, c'est Daniel Barr qui est passé. 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
0: 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Et tout bas, c'est en forme. Mm-hmm. On a regardé Mauricio Pochettino, qui jusqu'à présent a connu, mesdames, messieurs, et pour Coupe du Monde, il a un très bon parcours, puisque deux matchs, il a avancé vers sa deuxième victoire. Mais jusqu'à présent, nous sommes capables de dire que victoire n'est pas encore acquise. Mais la seule chose, ils ont bien parti. Comme c'est football, pas grand qui est possible à l'année, même pas en Australie là qui va le racher. Et Matsa n'a même États-Unis avec le Maradona.
1: Effectivement.
0: Et entre temps,
1: moi, c'est vraiment d'accord avec vous. Et la façon que nous avons regardé Australie et Abjouan, est-ce que les gars ont assez d'éléments pour arrêter une minute et quelques secondes pour être capable elle a acheté un match nul. Bien que dans 30 secondes, 1 minute, 2 goals a fait. C'est
0: exactement.
1: Fou, là.
0: Et là.
1: Et donc, malheureusement, quand on dit à tout, je pas dimanche.
0: Exactement.
1: Il y a des actions, il y a des actions rares dans le foot. Et il n'est pas aussi facile. Et il y a des événements pour nous, il y a arrivé. Il y a arrivé difficilement. Là, l'Américain qui va le tuer, il y a qui était pendant qu'il va le faire, le changement.
0: Balogun, qui fait le frère, monsieur Ali même. Sorti sous acclamation publique là et Balogun qui se déplace là et mesdames messieurs pour yon monde tant que réalisateur et gagné McKinney également qui laisse place là et si d'ailleurs regarder est-ce que c'est
1: cet américain
0: oui c'est Guillaume Reina
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0: Ah oui, c'est Guillaume Reina qui est entré de même également. Et l'autre monde qui est entré en place McKinney. Faut que nous disons que c'est Wright qui est entré. Alors Guillaume Reina est entré en place McKinney. Et il y a Agi Wright qui est entré en place Balogun pour madame, monsieur, sélection états-unienne. Et là, capable de gagner, il va tomber. C'est une récupération du côté des États-Unis. Ballon lui-même qui balance. En rien pas tombé. Troisième, le goal là, où elle vient là. Mais troisième goal là, mettre le gars. Mais troisième goal là. Mais troisième goal là. Mais troisième goal là.
1: Votre bagaille,
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1: Votre
0: bagaille. Et là, est-ce que vous avez une position avancée? Monsieur Wright, bon, gardez-moi même. N'a pas gardé Julien. T'as assemblé une faute plus dans ce stade là. Ou cap, essayez de mettre le Maradona. Et là, vraiment. Abdoula qui dit, gain quelques secondes qui me déprend, il faut que cap écoule, ballon balancé, mesdames, messieurs, attaque avec Australien, yo, et là, il va récupérer, il n'a pas vraiment les États-Unis, mais c'est pas pour longtemps, dégagement, puis dans la caille, et là, est-ce que Abdoula va le finir? Est-ce que le va le finir? Oui, c'est pas 5,50 m pour sélection, États-Unis, il y a des gens même qui sont contents. Il y a même un cap de bravo, madame, monsieur. Et là, Libral fini. Libral fini sans nul doute. États-Unis, les mêmes qui a connu une deuxième victoire li, pour deuxième sortie. Yo, avec surtout Mauricio Pochettino comme sélectionneur. États-Unis, là, bon, ils ont un très bon calcul de défenseurs pour être capable de mettre dans le vent. Et
1: c'est la fin.
0: Oui, c'est ça. C'est la fin. C'est la fin. Victoire pour États-Unis et Mauricio Pochettino et M. Ali même qui connaît et deuxième victoire li, notre tête sélection. À États-Unis pour madame, monsieur, 23e édition Coupe du Monde FIFA 2026 là que yo même qui sont pays hôtes dans cadre compétition si la mettre le Maradona.
1: Oui, effectivement, nous déjà gain deux pays hôtes qui déjà joué une qualification yo et pour tout précédent et Allemagne du
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1: Oui, oui, tout suivant et Mexique t'es déjà fait li et même j'ai dans une fait dire genre que déjà tu as une possibilité pour que Canada te fait tout mais malheureusement monsieur yo premier match yo pas connait victoire et yo idée de statistiques match là 63% de balles pour États-Unis 37% pour l'Australie te gagne un jeu c'est bon pour États-Unis gagne 11 corner 7 pour États-Unis 4 pour et Australien yo te gagne 10 shooters bon côté États-Unis gagne 2 qui cadré 5 bon côté Australien yo gagne 2 qui cadré 3 arena match là 2 bon côté États-Unis 1 pour Australie te gagne environ 33 attaques là qui fait dans match 21 bon côté américain yo 12 pour Australien yo 519 passants du côté américain pour 444 réussi ça arrive à un pourcentage de 45% 304 passes à bon côté australien, 220 réussis, ça qui va en pourcentage de 72%. Tu as 12 sauts de bon côté américain, 16 à bon côté australien, tu as 7 cartons jaunes dans le match, 4 bon côté australien, 3 pour américain, tandis que il y a 0 carton. Donc en gros, c'est ça, stat match pour le soccer, États-Unis remporté 2-0. 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
1: Okay.

0: Voilà, mesdames, messieurs. Donc, c'est le hymne national pays Maroc qui gagne pour lui à l'entrée de la bataille face avec sélection écossaise là. Sélection écossaise là. Jacques nous l'a dit tout à l'heure. Il y a même quitté qu'on est un match nul, mesdames, messieurs. Non, entrer en lycée face avec Brésil et Matsa lui-même. Gagné pas mal de yeux haïtiens qui rivent sur lui, puisque Haïti lui fait partie du même groupe ça, et l'a gagné pour jouer face avec Maroc dans le cadre troisième match li, dans la phase de groupe là, dans phase de groupe là. Mais entre-temps, faut qu'on dise que moi pas seul, gagné M. Laura Maradona qui est toujours là avec nous, gagné Fredner Alcima, dit Fredo les intimes, cap coordonné à distance, gagné Daniel Israël Altidor qui lui-même toujours, mesdames, messieurs, jouez partition pâle pour travailler là, lui-même, il est capable, puis bien fait. On peut vous dire ça, le PDG Joseph Mathurin. Alors, très rapidement, quittez-nous, reprendre M. Laura Maradona. M. Laura.
1: Bonsoir, Alexis. Bonsoir, Fredo. Et Davidson, qui pourra être capable de jouer nous très bientôt. Bonsoir avec PDG, nous, et Joseph Mathurin, et sans oublier DG Daniel. Et Daniel, Israël, Atidor, Woodley, Tadegan. Et sans oublier, il y a un ami fidèle qui s'est à Nelson depuis Petite Rivière Bayonne et Kalex depuis Bigo. Nous saluons tous les amis auditeurs et auditrices sans oublier Internet un peu partout à travers le monde et qui toujours prêtent notre paillot. On est franchement capable informer donc sur ce drame de flanc. Nous comptons le fois encore pour être capable de régionner pour deuxième match pendant journée ça.
0: Absolument, M. Laura Maradona. Très rapidement, qui donne 10 amis, n'a pas gagné sélection écossaise là. Cap gagné, il y a un monde en Gus Goun dans les buts. Et en défense, c'est surtout trois mondes. Il y a Anley qui l'a gagné, Jack Hendry, avec Tianley qui est bel et bien présent. En de terrain, il y a un monde d'un coup, Mac présent. Lewis Ferguson, bel et bien là. Et nous gagnons Andrew Betson qui l'a, et Ryan Christie. Gagné McGinn, mesdames, messieurs, et monsieur qui était assassiné à Haïti, et puis gagné Patterson qui l'a, et en attaque, c'est Tim Adams pour sélection marocaine de football là. Il y a même qui voit que y a un monde d'un coup Bono, a bel et bien présent dans les buts. Gagné Mazraoui qui l'a comme latéral gauche. Latéral droit, c'est Achraf Hakimi. Gagné Issa Diop qui est dans la défense centrale là, accompagné de Shadi Riyad. Et en terrain, gagné Ayoub Wadi, qui est un très bon joueur, qui l'a gagné El Ainaoui, qui est bel et bien présent. Nous jouons le monde de Brahim Dias, qui l'a gagné Unai, El Kanous, qui est bel et bien présent. Et en attaque, il y a un monde de Ismaël Saïbari, mesdames, messieurs, qui l'a pour sélection marocaine du football là. Mais bien avant de mettre le Maradona, nous entrons dans le match football là, bien avant que nous entrions dans la retransmission match là, bien sûr, nous déjà dans le match là, en nous rapidement remercier les partenaires qui nous gagnent.
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0: Oui, c'est ça, M. Laura Maradona. Alors, j'ai dit tout à l'heure, le match football, lui-même qui démarre, mais il dit que, puisque Haïti a bien pour l'entrée dans la bataille, c'est voilà, 8h30, eh bien, match ça lui-même, il y a pas mal de Haïtiens, côté que les yeux, ils vont arriver sur le résultat, pour regarder, pour voir comment ça lui-même lui aller. Est-ce qu'il y a peut-être une défaite de bon côté Corse, ou encore, est-ce que, y a une défaite de bon côté Maroc, mais y en a pas qui gagne, n'a toujours statué, non, côté que ça va plus ou moins aller pour Haïti, hein. Ouais. Mais maintenant, qui est-ce qu'on connaît? C'est surtout après Haïti lui-même le fin de jouer. Parce que yon nabay ki gen, ou ka di la, victoire Écosse ka fait plus bien avec Haïti, et pou gade ouais, Écosse une victoire, et par rapport avec résultat Haïti al konnen face avec le Brésil, ou di, situation compliquée pour Haïti, et bien victoire Écosse la li tout plonge Haïti, probablement dans quatrième place là. Ça arrive également au victoire Maroc a fait plus bien avec Haïti. Eh bien résultat Haïti face avec Brésil là. Eh bien lui-même bon Maroc qui va faire gol là. En coup de roche.

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0: oui.
1: En attendant que gagne le Brésil qui va jouer face avec Haïti et me pense que Maroc
0: l'autre scénario qui gagne encore une fois que Maroc t'a et batté quoi sans un score fleuve et ça va le permettre parce que Brésil puisse se déchaîner sur nous.
1: Absolument, donc c'est ça, c'est aspect ça. Donc tout le temps que Maroc lui fait plus goal public et première place là, il va partager entre Maroc avec Brésil. Qui ça va le départager au Cap-Ouest, c'est probablement défense début. D'ailleurs moi-même mettre le Maradona, c'est football, on a toujours quitté un match. Mais en dehors du match qui me capable quitter là, mais faut moi dire que entre Haïti avec Brésil, Brésil est largement favori. Ça pas rien d'autre là-dessus. Kounya là, c'est éviter les dégâts surtout, éviter de passer par les événements. Donc moi c'est que ça yo, n'a pas gain chance venir sous yo. 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
1: 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nous gagnons Haïti cher en nous pour que nous nous regarder comment ça y est et bien ça vient faire que là nous pas gagner pour tomber avec des connons même penser que sélection marocaine ça elle a 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U17 U20 U23 donc penser que et c'est une sélection qui est pratiquement en voie de progression. Eh bien, ou après, il y a des gens qui sont très bons, balle au pied. Donc, par exemple, il y a un petit petit qui est dans le terrain là. Exactement. Mais petit petit, c'est Ayoub. Parce que c'est des gens qui sont extrêmement bons, mettre le Maradona.
0: Oui, effectivement. Eh bien,
1: c'est
0: bon de toute façon. Et un ballon qui joue avec les Marocains, là, il pourra être capable de mettre la défense là. Est-ce que Maroc, lui-même, il pourra sacrifier comme ça, il dit, est-ce que il pourra tirer revanche pour nous? On joue avec le 1223 Marocain. Nous voulons parler, mesdames et messieurs, de El Cana. Et rapidement, c'est El Canous. Et je mettais en retrait avec les hommes de l'Écosse. Et la récupération rapidement avec avec El Canous du côté marocain et là un dégagement est-ce que ballon va sortir mais non il va sortir tête avec les écossais ballon ça sortir toucheur c'est pour être capable entre les toucheurs avec écossais yo et de préférence avec et marocain yo attention écossais et pour son faible toujours et là donc Mbaka prend rentrer touche yo on va plaquer la main on repart avec les marocains et qui est ça était monsieur ça en parlant de El Anouaou qui te mette le et là joue rapidement avec El Canous il prend capable chez Bounan yo joue dans défense avec et ce monsieur en parlant donc de El Anouaou qui cherche mon yo mette la droite attention Maroc il y a pas se construire il y a cherché des hommes là yo déjà avec Boadi tellement maintenant que ça va pas tellement impressionnant avec ça en parlant de et Boadi attention Boadi et pas capable de en avant Ayoub Boadi le dos assistant de la formation marocaine footballeur en aller Maroc il se sort très bien de ce côté là il mettait les à gauche et malheureusement ballon ça qui va dur en dégagement avec la formation et écossaise de footballeur marocain qui dit bon ça monsieur m'prend monter un jeu boule m'prend monter nous comme équipe jeu boule et là monsieur Kabati est-ce que tu t'appelles El Canous va le mettre le les ouvre le couloir mais ballon ça qui est sorti hors des limites traditionnelles des jeux c'est pas capable il y aurait mis les 5 mètres 50 avec écossais il y a déjà en bas un goal depuis la deuxième minute de jeu et là nous marocain yo il était sacrifié yo dès l'entame du match donc ils ont encaissé un but tout à fait stupide et passé ça pour que depuis la première deuxième minute on apprend goal monsieur côté concentration côté motivation on repart avec 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les écossais yo qui avec Saint McTominay était en layer et qu'on y a joué avec monsieur en parlant de en l'équipe capable chercher Jack dans la défense il a pu passer rapidement la Yogede du côté droit avec Anleye il joue directement avec un partenaire et là qui est joué de il trouve le dos à 11 en parlant de Ryan Chris il perd du ballon Maroc a attaqué la Yo ouvre la gauche mettez le deuxième goal mais non et Maroc qui a failli trouver le second but et Maroc qui va se trouver au capable de jouer un deuxième goal là et là il a dit pas de faute sur le conseil on revoit l'action on t'y passe deux joueurs marocains oui deux joueurs marocains et raté donc balle ça sinon c'est capable le second but marocain allez comment monsieur a dit mettre maintenant tête à Mohamed Awad et Wabi et le sélectionneur de la formation et marocain de football il mettait ballon en avant tête et la écossayo a cherché un bagaille pas quitté arrivé il mettait le lacaille tête à nouveau et cette fois-ci écossayo qui dit il a cherché un bagaille attention magna l'attaque mais au perd ballon et c'est pas qu'il faut habite ah blaze va gagner et là n'a pas très loin avec marocain yo mettait ballon dans trois bib et là mettait la gauche n'a pas très loin avec et ce monsieur en parlant de Ismaël et yo est-ce que donc Valgon va gagner maintenant il a été récupéré la café dans les façons deuxième balle avec Ismaël du côté de la formation marocaine de football essaie de mettre les goals mais non et ballon ça sorti en corner ballon sorti en corner et là nous marocain yo et bien bon dans le match il a 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lui même et c'est Haïti
1: bon ça moi même
0: attention pas continuer c'est pas gagner Brésil en balle tout attention
1: non là rien
0: 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Haïti en bas et Haïti en l'air et toutefois donc Haïti a fait goal il était avec Haïti en l'air et si c'est Haïti qui fait goal il était vraiment maillot Haïti et même Jean pour Brésil il a essayé 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
0: 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un bateau d'erreur il déchire de et sa boîte de quitter qu'il là il pas capable et dégager en avant il a joué avec Issa Diop en allée Diop bon bagaille faut bagaille non pas guetter une bête monsieur 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il mettait directement avec Chadi, Chadi Riyad la prend le champ, la valide terrain mais il mettait la retraite avec monsieur El Marazoui qui mettait encore avec Boadi qui joue un Diop qui voit le 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

0: Allez, on sait pas Guardiola, les mêmes marqués dans la tribune.
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1: Oui, c'est ça. Oui, c'est ça. Maroc face avec Écosse, mettre le Maradona. 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
1: Tout à fait, mettre le Maradona et n'a pas dit que nous pratiquement joué 26e minute dans le match football Écosse face avec Maroc là, mais jusqu'à présent. Faut que nous disons que c'est Marocain yo même qui gagnait, mesdames, messieurs, avant la scola par un goal à zéro, grâce avec un montagou Ismaël et Saïbari. Monsieur Salim qui est inscrit depuis la deuxième minute pour sélection marocaine de football là. Je pense que là, yo même qui bien parti, hein, et il a mis pression tout, sous-do Brésil, sous-do Haïti. Ouais, puisque. Écosse gagne 3 points, yo même dans la mesure où il a fait victoire passe avec 4 points. M'pense que pression le plus sous le Brésil. Pour qui ça? Il était sous Haïti, oui. Mais c'est tenant compte de passer Brésil dans le football mondial là. C'est vrai que l'histoire, l'image de football. Mais maintenant, il y a des bagages qui ne sont pas ignorés, yo. Hein? Il y a des bagages qui ne sont pas ignorés, yo. Et oui, c'est Haïti, nous tout à même pour que le pays aille faire exploit face avec le Brésil. Mais c'est un bagage qui est un peu difficile. La un peu difficile. Je pense que jeudi, le match de football, c'est là. Et c'est lorsque nous commençons à venir 20-30 minutes, le maître Maradona, nous sommes capables, en quelque sorte, connaître qui s'accapent sur Haïti, la donne. Donc, est-ce que Haïti, il va faire une bonne figure face avec le Brésil? Est-ce que Haïti, il va, en quelque sorte, en mesure pour être capable de rivaliser le Brésil dans ce match-là? Hein? Donc, moi, c'est que c'est après 20-30 minutes, yo, nous sommes capables de façon ou l'autre en mesure pour nous capables de statuer mettre le Maradona. Mais jusqu'à présent, faut que nous disions sur les papiers, le Brésil, mesdames, messieurs, est grandement favori. En tous les cas, il y a d'autres là-dessus. Ça a toujours arrivé. C'est pays en nous. C'est pays nous. Nous, en ville, fait bonne figure. La passe de tout, mesdames, messieurs, du côté des Écossais. Il a balancé la ligne perdue. Récupération très vite. Enfin, que les Marocains, il a sauté rapidement. N'a pas gardé pour nous. Qui s'est salué, nous avons avec. N'a pas

0: 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Ça doit cadrer, garçon. Ça doit cadrer. C'est Ibrahim, mesdames, messieurs, qui te fait passe là en direction de monsieur ça. 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Mais là, vraiment, mais passe Ibrahim, non. 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N'a pas les vraiment. La sélection écossaise de football. Yo gen contre la situation avec la défense là. Avec Yon Mountagou, Anley. La pré monte ballon pied, la pas sûr. Yon Mountagou, madame, monsieur. Jack Hendry, il retire ballon la gassomme. La passe à gauche avec Andrew Robertson. Robertson qui balance la tête, madame, monsieur. Mais tête là qui rate. Et finalement, monsieur Bono qui mettait tout d'accord. Li mettait tout d'accord. Yo pas pressé. N'a pas vraiment sélection marocaine. Yo gagne quelle défense en tête. Il a remonté ballon pied. Il a fait trois passes. Il a fait deux, trois passes. Et là, yo pas pressé. Puisque yo a le mouvement. 30e minute de jeu, c'est 1 pour Maroc, 0 pour Écosse, ou l'éternel, ou quoi Écosse a capable qu'un bichat pour ça, ou quoi Écosse a capable, en tout cas, c'est le samgama d'Écosse, déséquilibré pour moi, puisque m'a gagné 3e match avec vous, et la ballon qui perdu, El Naloui, la passe pour capable de problème, mais finalement, bonne couverture, assurée par la défense écossaise de football, n'a pas gardé Abid Sengal, n'a pas les doc, monsieur Sakiré Ilgis, tant achève ou l'éternel l'idée de gombagay, mesdames, messieurs, de gombagay, puisque gen monsieur ça, El Aïnaoui, lui même qui témoigne, mesdames, messieurs, yon monte coup, est-ce que c'est Lewis Ferguson, bon, gardez pour moi, n'a pas tiré rapidement avec Jack Hendry qui joue rapidement, en dessous, c'est monsieur Robertson qui a sauté dans le pied, yon joue l'enquête face à la net, avec monsieur Anley, long balle de Anley, mesdames, messieurs, déviation de la tête, nouvelle vague avec, n'a pas les vraiment les écossais, Lewis Ferguson qui gagne la passe sur Yon Mountagou, monsieur Ryan Christie, la passe à gauche, monsieur Andrew Robertson, la passe à Xterin, et la Ferguson qui a pour monter ballon pied, yon pas apprécié, n'a pas vraiment les écossais, McGinn, mesdames, messieurs, la passe dans les trous, mais finalement, gars sauveur, yon poussé, monsieur, yon l'y récupéré quand même pour la sélection écossaise de football, la passe barre, pas de problème, retire contre moi, qui s'agit de l'arbitre, pas gagné un. Attaque marocaine, mesdames, messieurs. Attaque marocaine. Mais là, vraiment, Ismaël, ou l'éternel, lui fait passe retrait. Tout trou bouché net. La passe dans la du terrain, mesdames, messieurs. Il a essayé de battre rapidement. Yo joue le petit peu à droite. Avec Brahim Dias. Ou l'éternel, lui conjoint pour lui. Monsieur a conjoint pour lui, monsieur. La passe en ouverture. On dit que c'est le monsieur. N'a pas les mesdames, messieurs. C'est monsieur Parteson, bon, gardez pour moi-même, c'est monsieur Zadé référence à Akraf Hakimi, ou l'éternel Maroc-Écosse, 33e minute de jeu, Maroc-Écosse vraiment cabouet de l'oubouchi, mesdames, messieurs, y'a Menesouli, bon, y'a un gagne-goal à zéro, est-ce que ça l'a fait Haïti, libre capable, mesdames, messieurs, je viens de refaire médaille là, non, mais Maroc, n'a pas gardé McTominay sur 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passe un petit peu à gauche, Mesdames, Messieurs, avec, n'a pas les vraiment, Monsieur Saïbari, la passe dans les trous, capable de gueuler, capable de ça n'a pas passé, mais là, yo même, cap, essayez 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coup. C'était Mazraoui, malheureusement, monsieur Akpak est arrivé, madame, monsieur, il était capable de jouer, El Kanous n'a pas besoin de ça. Et finalement, il y a un entrée de douche qui assure très vite du côté des Marocains, et là vraiment, il a essayé de garder comme on capable chap sélection écossaise là il a regardé comment est-ce que yo chap écossaise qui ça monsieur dans le temps de faire là qui ça dans le faire habit la dit pas rien bypass ta garçon bypass là pour
1: non sérieux ça c'est une gaspillation et c'est pas sérieux ou j'ai avec Écosse et à n'importe moment qui gagne joueur de qualité tout et qui a créé ce président, on voit qu'il a fait essentiellement, on a rajouté un ballon là, on a fait rouler travers sa velle, on a mis le deuxième poteau, et à la manière de Vinicius Junior.
0: Hein, absolument.
1: Et on a des yeux clairs pour l'information.
0: Oui, El Kanous qui va profiter de Piaïsa.
1: Monsieur Sakino, le Bilal El Kanous, lui-même, il mettait le ballon en dehors. Donc, il fait ça plus difficile là, ça plus facile là, il refuse de faire.
0: Alors, il faut qu'on dise que il y a un Marocain qui trouvait le souverain là. 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
0: 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Zéro tir pour Écosse. 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En tous les cas, c'est Sabissa qui est bon moins. N'a pas rapidement. Avec la sélection marocaine, Akraf Hakimi qui a pris du champ. Les fixer vis-à-vis. Bon trip de conservation. 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Mais là, monsieur lui-même, qui fait mauvaise route là. Libre balancer le. 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Ou fait trop bagaille Ibrahim. 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Mais finalement, garçon, lui font poser. 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Rien pas tombé, récupération très vite du côté, mesdames, messieurs les Écossais. Il a remonté ballon pied. Bye, Maroc, un goal pour moi. Bye, Maroc, un goal pour moi. Ou trois lance action. Mais là, est-ce que pas gagne faute de l'arbitre? Oui, t'es gagne faute puisque tu prends joie dans nous et arbitre là qui dit parfait ça encore n'a parlé donc yon monde tant comme monsieur Sali même qui était à peine sorti madame monsieur sous n'a 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
0: 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marocaine non pas mettre le dehors à son main yon fait marquage là sous mais là yon avec Tibou Brahim Diaz bah li à gauche à son main ou embarrassé là la gueule mais trois bagay Brahim trois bagay à 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
1: ah,
0: l'Éternel regardez-vous moi-même la passe là du côté des Marocains madame monsieur avec n'a pas les vraiment monsieur Mazouri la passe un petit peu à gauche il a essayé multiplier passe il a multiplié passe mais jusqu'à présent il y a les mouvements bousculade principe de l'avantage font bagarre garçon font bagarre garçon la passe bas mauvaise passe madame monsieur en pile mauvaise passe du côté des Écossais bon regardez-vous moi-même Marocain yo vraiment yo fait un peu de mauvais espace oui ou quand essayer comprendre et là habite là qui dit pas gain un Ayoub Ayoub a dicté qui ballon 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pressé 42e minute de jeu et là vraiment situation compliquée pour n'a pas vraiment sélection écossaise là ballon balancé avec Bonou retire comme moi mais là qui passe très vite du côté des écossais vraiment yo mettez le madame monsieur qui fait ça avec n'a parler donc Angus Gunn madame monsieur qui va passer la pied avec yon monde de coup Jack Henry, Jack Henry qui a cherché mon la cherche bagaille, la cherche compatriote, la cherche mon la passe avec Henri, mesdames, sur le pied, la passe de la souterrain avec Maguine, font bagaille garçon, font bagaille pour eux, font bagaille pour eux, il a dit font bagaille, mais finalement, il était moi et Maguine, mesdames, messieurs. Et bien monsieur ça, Mazraoui qui pas d'accord, il est pas d'accord avec jugement arbitre central là, mais côté le témoin Maguinan, il dit non monsieur l'arbitre, m'pa faire rien, il dit m'pa faire rien, il a vraiment garçon man, bon garde moi-même, n'a avancé vers fin mesdames messieurs première période là, et jusqu'à présent, c'est 3 corners pour Maroc, 0 pour Écosse, yon tir cadré pour Maroc contre 4 qui pas cadré, 0 tir pour Écosse, 0 tir cadré. Ou quoi c'est Écosse qui te bat moi monsieur? Ou quoi c'est Écosse qui te bat moi 0? Ou quoi c'est lui-même? En tout cas, on garde moi avec n'a pas parlé vraiment la sélection écossaise de football. Yo bra balance balance, ballon balancé, capable de problème la tête. Mais finalement ça qui veut sur la vitre, gagne un Marocain qui est sur le ça. Abila qui dit le gars sauve, il a pris monter rapidement, long balle en avant, rien pas tombé, récupération très vite. Avec Andrew Benson, la passe Bauer, il a pris mon ballon pied, il n'a pas pressé, il n'a pas pressé, il n'a pas pressé, il n'a pas pressé, n'a pas parlé vraiment, si monsieur Écosse, oh la garde monsieur, fait respect Maguine, il a payé le tout, et Maguine témoin monsieur, où t'es fait faute Maguine, où témoin, et Mazroui, qui dit garçon, il a payé, mais côté Mazroui, t'es passé devant monsieur. Ah, faut monsieur Président, mettre la main dedans. Il n'a pas fait monsieur rien, non?
1: Non.
0: Bah, fait monsieur, malheureusement, au lieu de les voler, il préfère apaiser de l'autre là. En tout cas, c'est ça. Bah, regardez-moi moi-même. Action ça, lui-même. Il est très discutable, mesdames, messieurs. En tout cas, c'est ça. Il y a un long balle qui va le faire rapidement avec monsieur Bono qui balance le dégage au garçon. Ballon balancé, rien pas tombé. L'alphi de Goussien touche. Match pas trop belle. Pas de trop ambiance. Pas de trop plaisir. Pas de trop animation, mesdames, messieurs, offensive. Pas de trop créativité. Non, quand Écosse et non, quand Maroc. Et là, vraiment, il y a un bras de minute d'additionnel pour que la première période soit terminée. Pas de pied à la garçon. Sous bail pied ailleurs. L'ICRA fait mal avec vous. Il en a parti rapidement avec n'a pas parlé vraiment la sélection écossaise de football. 5 minutes d'additionnel. Monsieur Henley, Henley qui a sorti par le pied. La cherche au monde. La cherche au bagaille. La cherche au compatriote. La passe d'action avec Ryan. Déviation des rangs sur Henley. Il joue rapidement avec Jack. Jack Henley qui a remonté par le pied. Il fait appel de bail là. Bah, l'ICRA sub. Évidemment, ça le fait. N'a pas gardé, mesdames, messieurs. Il y a un monde de coup. Ryan Kissi. L'Iman du ballon refusé, monsieur. La passe à gauche avec un monde de coup n'a pas parlé vraiment Andrew Benson la passe bas y a deux meilleurs y a boule boule y a passé boule bon garder pour moi moi-même bon garder pour moi moi-même avec la sélection écossaise de football la passe à droite ou l'éternel capable bien problème mettez bah mettez ballon dans filet garçon mais là un est pas tombé au balancé là non garçon non garçon maintenant Andrew Benson ancien joueur à Liverpool. En tous les cas, c'est ça. On a gardé conseil. Il y a bat bravo. Mais action, mesdames, messieurs. Mais ça retire là. Monsieur, on va jouer pour monsieur. Mais Lando Betson, ou à l'aise, garçon. Ou à l'aise. Ou à l'aise, garçon. Monsieur, a été gaspillé ballon. Mais ça là. Et là. Maguine vraiment. Qui bat de temps, mesdames, messieurs. Et ballon, ça a été monté dans le ciel. Bon, gardez-moi. Entrée de l'exploration très vite. Du côté des Écossais. N'a pas gardé, monsieur. Yo. Il a dit avancez, avancez, avancez, avancez, avancez. Retirez-vous sur moi. Yo, man, on m'a laissé la vitre. Lydie, principe de l'avantage. Bah, il est à gauche. Écosse, besoin bagaille. N'a fait première période là. Lui, besoin bagaille. Ballon, balancé. Repoussé, mesdames, messieurs. Yo, frappe pour mettre la garçon. Qui s'agit de la vitre. Est-ce que va gagner? Est-ce que va gagner? Le qui va venir, la vraie bulle contre au passage. Gagne comment il consacre gaspiller match là. Il a joué avec match là. Il consacre gaspiller match là. Ou cap essayer comprendre. Et arbitre central là. Lui-même, mesdames, messieurs, qui dit pas gagne garçon. Mais côté au témoin, n'a pas vraiment. Lewis Ferguson. Est-ce qu'on est, mesdames, messieurs, entre touche? C'est une entre touche. Profite aux Écossais. Monsieur Akab dit avancez, avancez. avancé? Est-ce que les gagnants position avancée, monsieur la vitre? Est-ce que les gagnants ça? Là, on a regardé, madame, monsieur. Abisra qui dit, pas de rien. Est-ce que c'est check ou pénal qui l'a fait? Et là, il y a un train de toucher qui brûle assuré très vite. Si vous prenez trois petits garçons, ou capable, vous prenez dans le balancé. Problème peut-être, mais dégagement à qui mieux. Ballon les baguettes, madame, monsieur, nouvelle vague. N'a pas les vraiment du côté des Écossais. Et yon monde de Gougouna, en Gougouna, libre à balancer, balance en avant. 2 minutes, mesdames, messieurs, quelques secondes nous séparent de la première période. Oh l'éternel, bon, gardez pour moi-même, bon, gardez pour moi-même. Monsieur, pas chauffé. La passe, mesdames, messieurs, bon, gardez pour moi-même. N'a pas les deux cœurs avec les Écossais. Mais jusqu'à présent, yo fait 2 tirs, pas gain qui cadré. Oh l'éternel, ballon calfli aussi en touche. Gardez Jean-Maroc, lui empêcher et quoi jouer. Gardez Jean-Maroc, lui empêcher, madame, monsieur, et quoi jouer. Et là, vraiment, Mazraoui, lui prend tout à l'heure de son, lui effectue de touche là. Mais finalement, qui passe très vite, là, il faut mettre la vitre. Qui sait, c'est la vitre. Gardez pour le mettre là, Madonna. Mais là, je pense que, il y a quelques décisions qui controversées. Et là, garçon, principe de l'avantage, il y a mené sous, pas mettre dans le retrait, garçon, chercher profondeur, habitou. C'est ça que bon lorsque je joue à lui-même, ligue en vision dans le jeu là, en bon ligne ça, ou quoi, essayer de comprendre, oui, on monte quoi, tu mets l'eau, l'idée qu'on joue boule, mais lorsque le ballon, l'y pas chercher profondeur, l'y pas bas avantage, c'est avantage pour bailleur, la passe dans les trous, qui est-ce qu'il a raison, mais finalement, monsieur Bono, l'y pas pressé, l'y mettait tout d'accord, il a avancé vraiment vers fin, mesdames, messieurs, première période là, et chez Adams, qui part qu'on a salab galia, monsieur Bono qui balance le balle aérienne, mesdames, messieurs, mais finalement, garçon, l'y repoussé de la tête nouvelle vague, mesdames, messieurs, avec, n'a pas les vraiment les Écossais, là, yo ma yon moun, Abidla qui dit pas rien, il a passé rapidement, avec, mesdames, messieurs, les Marocains, la passe les trous, l'y fait le retrait, et là, vraiment, y a gardé de la mesure du possible, comment est-ce que capable, conserver 1-0, mais yon gol par gol, monsieur, yon gol par gol, m'pata pra yon 1-1, mettre le ramadona, il t'a fini comme ça, l'y t'a fait plus bien avec nous, il t'a tenté, pour nous, est-ce qu'il a battu Maroc, ou l'éternel, c'est football, m'pense, ça t'a qu'à arriver, et la Maroc, qui contente le 1-0, n'a pas peur d'avoir le ramadona, et arbitre là, lui-même, qui tout mettait en thème, mesdames, messieurs, n'a pas peur de là, où il mettait en thème, n'a pas peur de là, yon première période qui termine, yon gagne la 0 en faveur sélection marocaine. Donc, c'est buté à qui n'a pas gardé là. N'a pas les deux. Monsieur et Ismaël Saïbari.
1: Oui, effectivement, la formation marocaine. Et yon gagne première période là sur le score de 1-0. Et dès l'entame du match, qui était essayé et mettre pression sur Écossais yo. Et finalement, qui est payant. Et dès lors, et Marocain yo qui t'a pas continué à multiplier et attaquer yo, mais ça part pour tes grands-filles. Et yon idée de statio avant que nous proposons. 62% des balles c'est pour Marocain yo, 38% et pour Écossais yo. Or, j'essaie un seul, c'est donc Écossais yo, 3 corners et c'est pour Maroc. Gain 5 tirs bon côté marocain yo, 2 pour écossais yo, gain un tir cadré et c'est lui même qui était goal là bon côté marocain yo, 0 pour écossais yo, gain 9 tacles là bon côté écossais yo, 7 pour marocain yo, gain 219 passes qui fait bon côté écossais yo, 53 réussis, ça arrive à un pourcentage de 88%, tandis que gain 361 passes qui fait bon côté marocain yo, gain 327 qui réussit, ça bat un pourcentage de 90% et gain 10 fautes qui fait dans match là et qui fait dans match là 5 ans dans chaque camp. Il était qui un seul carton jaune, et bien c'est Marocain yo qui prend, c'est Issa Diop qui était écopé de carton jaune. Non, le temps capable et saluer Swanson yo avant que nous prenions.
2: 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Alexis Laura Maradona.
1: Et le temps de la pause, nous voilà capables de retourner tout de suite et après, mesdames, mesdemoiselles et messieurs.

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0: Bonsoir, mesdames, mesdemoiselles et messieurs. Nous sommes...
1: Bonsoir, mesdames, mesdemoiselles et messieurs. Nous sommes en deux retours. Et après la pause, question de vous apporter. Et la deuxième période de cette rencontre en bêta face à face. Et les Marocains et les Écossais. Les Marocains qui mènent à la pause sur le score de 1-0. Et déjà, c'est pour le coup d'envoi deuxième partie, Alexis.
2: Oui, c'est ça, M. Maradona. Nous saluons toutes fanatiques fidèles Radio Bossio, Maroc, Écosse. Parce que pour une période là, l'été est terminé d'une façon en faveur Maroc, bien que Maroc était capable de faire plus de goals. Malheureusement, il n'a pas profité de la fébrilité qui était gagnée en défense, bon côté Cosseyo, pour être capable de mettre plus de balles au fond des filets. Donc, rester pour que nous capables d'entendre comment ça va aller pour deuxième période là, après que M. Sotouan consigne dans main entraîneur respectif, rester pour nous entendre qui ça, nous allons jouer bon côté écossais et marocain, mettre Laura Maradona.
1: Oui, effectivement, Alexis, nous pouvons être capables de rentrer dans le match
2: normalement avec... 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
2: Ah oui, logistique, exactement. Mettre-le à Maradona, c'est zéro précoce.
1: 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un match de balade jusqu'à maintenant, nous allons rejoindre notre corps après Messia, est-ce qu'il y a une faute, Abilas va y faute, attaque avec les conseils, à les amis, et ces ballons là, 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
3: 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Il y a un qui fait, il y a un qui met. Pendant la vie ensemble avec eux, ils sont tombés. Pendant ce temps, ils sont machines rouges qui passent, ils écrasent tous les deux citoyens.
1: 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N'a pas passé rapidement avec Marocain yo. Yo gagne avec Issa Diop. Il va capable chercher Hakimi. Hakimi. Qui est tourné rapidement avec Issa. 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Mais ouvre avec Hakimi. Il a essayé de construire. 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
1: 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Pas toucher Boadi. Et rapidement, n'a pas avec ce monsieur en parlant donc du dossier 3 de la formation et marocaine de football attaque avec marocain yo en a monsieur El Kanous attention yo mété et battre ce celle là 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
1: 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Mais non! Yon dégagement, puis loin la caille. Encore El Kanous. Encore El Kanous. Attention, Boadi. 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Avec la parole avec joueur marocain. Yo. Il s'agit, monsieur. Il s'agit de la ah, donc. Oui. On reprend. Non, ça c'est grave.
2: Mm-hmm. Ah, là, c'est ça, exactement.
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1: 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et là n'a pas rapidement avec les Marocains SC Masraoui il prend le rabat chamboude il était avec monsieur Diop qui prend le rabat chercher S Chadiriad là nous tous dans défense avec Ekoseyo yo joué des références avec Marocain yo avec Issa, il mettait rapidement avec un bateau d'erreur. L'été jeune et cette fois-ci, et ce monsieur donc en parlant du dossier Kata Marocain, nous parlons capable de sortir rapidement avec un Marocain. Yo, en allé, monsieur, et là, il perd du ballon. Yo, joue rapidement avec un Écossais. Yo, c'était avec un dossier très joie. Nous avons parlé de monsieur Sadok qui a joué directement dans le mi-temps terrain. Nous voulons parler de Jacques André. Et là, on a parlé avec un Écossais. Yo, qui a parlé Marocain. Qui est venu et l'encre joue avec Jacques Henry. Il parle capable de mettre l'entrée en aller Écosse. Il a pressé le médecin, mettez la gauche. Il m'a passé son bim et ça le fait même. Les joueurs avec Robertson, le capitaine de la France écossaise. Et là, c'est une faute. Abel Lazbar, une faute. Les V bouger pour le petit garçon. La tienne qui était au sol. Il joue avec Jacques Henry qui mettait la droite. Et là, il a essayé de combiner avec Ryan. Est-ce qu'il va jouer de le but et la la fixe de Zavia, il était ballon en retrait, et ça le fait même. Nous voulons parler donc de ce monsieur, Patessaud, et là donc, et Maroc qui récupère, est-ce que ballon en sortie, mais Abdel Aziz qui est faute, et c'est Adi Abite, m'bat fait faute, m'bat fait 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Bono il joue avec Issa Issa Kavese Chomouna lui ouvre rapidement avec Hakimi on tape dormi Hakimi on t'est dans son meilleur la noix le whisky récupéré avec et la France écossaise attention Boadi qui mettait Boadi sur monsieur Boadi qui mettait pour sur monsieur Boadi qui mettait bah gagne dans monsieur Boadi qui frappe
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1: et là on a regardé comment Hakimi t'a dormi et Lewis est arrivé et Boadi dit Boadi dit les faits qui ont été frappés capitaine moyen moi même on va le mettre bagarre dans mes
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1: 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Riyad il pas capable mettre en avant, est-ce que la mettre à gauche, oui ça le fait même les chemins dans monde et il mettait le défenseur avec Riyad et la noix Issa Diop qui a fait appel les balles là, mais au pas occupé ça même Mazraoui rapidement joue avec Diop qui joint de monsieur Sadok en parlant donc de 14 ans c'était Diop il joue rapidement est avec Hakimi pour faire ou yo joue Hakimi il mettait le corps avec Diop et Diop il cherchait dans ce monsieur Chadriad en Aleriad est là joue avec Mazraoui il joue avec Boadi Boadi pas capable mettez à droite avec Brahim Dias Dias encore Dias dans ses œuvres en 13 ans mimant ou pas pèse comme ça et là on se passe en couloir à 3 à moi Boadi balle avec Hakimi mais ballon te contre récupération rapidement avec Eroseyo attention Boadi pour pas faire faute zambi et là il a sorti de côté de l'Écosse et là donc yo perd du ballon attaque avec la formation marocaine Brahim font bagaille Brahim font bagaille il mettait le ballon contre les vagues avec Eroseyo yo mettait nettement en avant tête avec Diop tête à nouveau et cette fois-ci, en troisième tête, Boadi Rivé qui récupère pour Maroc. Issa Diop qui met le ballon. Les joueurs avec Monsieur Boadi. 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Et les joueurs rapidement avec le 208. Il prend le capable de faire le sort. Monsieur a fixé, c'est Monsieur Ounaï. Et effectivement, et Monsieur Activé, il joue avec El Canos. Quelle circulation de balle parfaite du coup côté des Marocains, ballon contre sortir touche, c'est pas capable yon remise avec Marocain yo, est-ce que pas capable double mise, est-ce que y a égalise avec yo la nap gade yon qui était au sol nous les balles de Tierney qui était au sol, bon côté formation écossaise là.
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2: Alors faut que nous dire que jusqu'à présent, il gagne une sélection écossaise là qui fait seulement 2 tirs dans rencontre de football là, Loa Maradona donc pas gagne pièce tir qui cadré. Parce que c'est vraiment pauvre pour Écosse. Imaginez, on a avancé vers 59e minute et puis pas qu'on capable gagner un tir cadré pour Écosse. Et je pense que ça lui-même gagne pas mal d'inquiétudes qui est obligé de poser sous deux messieurs. Et m'a demandé est-ce que Écosse, par là de paraître comme étant monde Brésil capable de plus de goal dans le groupe là m'a demandé ça parce que en réalité il cause pas fait sortir les grands jeux ça 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dirait que c'est comme des rappeler ça on machine qui coule avec l'autre la c'est pousser oui la c'est pousser la croise avec choc il pas aller gens ça l'aller donc moi c'est que ça c'est vraiment vraiment misérable c'est une piètre prestation bon côté et surtout sélection écossaise là mais Maroc pas réglé trop bagarre tout peut-être que goal là il fait trop facile il estime que yo gagne match 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
1: oui il pas impossible voir que Maroc il pas être en plus prudent dans le match et il pas être en plus réaliste tout et mener 1-0 et rien n'est encore dit à n'importe moment je capable égaliser avec vous et prendre plus en confiance pour marquer un deuxième goal contre vous et donc au nom groupe qui vient briser la donne c'est pas mieux ça faire c'est vrai qu'on déjà joué avec on fait nul mais souvenir là qui qu'on a fait nul et Brésil limite arrivé battre et équipe ça lui-même c'est Écosse là il a 4 points c'est d'affiner là avec vous donc moi c'est que Maroc a les gain obligation pour capable faire sortir le grand jeu on va sur capable et bien chercher une victoire par 2 ou 3 buts d'écart
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1: et n'a préparé rapidement avec Marocain yo et là yo mettez à gauche est avec monsieur Elkanos et c'est le même marqué de préparer Lewis yo mettez le on se dégagement est-ce que donc ballon ça va être capable récupérer par les Marocains et là effectivement Boadi qui rivé li récupérer avec et Marocain yo et là yo joué avec monsieur El Mazraoui est-ce que faute yo manye monsieur yo tapé monsieur et là yo mettez monsieur au sol yo disant bib qui contre parler est-ce que Mado va rentrer comme ça est-ce que ménage va rentrer facile comme ça ami yo dit la croix qui met depuis la croix qui met 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pour la formation marocaine de football Hakimi pas capable de est-ce que donc

0: Ballon qui passe à côté des gardé par Angus Gunn. Et c'est toujours un but à zéro. Un avantage à Marocain. On aurait suivi frappe. Et Hakimi, est-ce que ballon ça va te contrer? Mais non, Abdelaziz va te contrer déjà en jeu. 62e minute de jeu. On repart rapidement avec les Écossais. Est-ce qu'on est capable de mettre le à droite? Mais ça va entraîner dans l'extérieur. Attention, balle perdue. Récupération rapidement avec Marocain. Mais c'est pas pour l'autre. Yo, t'es mettre le en avant. Hakimi qui joue avec son dernier repas. Encore, monsieur a joué avec Hakimi. Il va être capable de mettre le en avant. Hakimi qui a levé tête. La vie, monsieur a avancé. Ballon dans mes bœufs, par mes lèvres fait bing bang, par mes deux coeurs, les lèvres fait long balio, n'a pas rapidement avec Riyad, qui joue avec Mazraoui, bon côté, la formation marocaine de football, Mazraoui, qui joue dans la défense, avec Diop, il parle capable de chercher, monsieur Issa, donc c'est des professeurs Riyad, et qu'on a joué avec Diop, il parle capable de chercher le monde, effectivement, les joueurs de monsieur Boadi, ils mettent le trait avec Diop, il joue avec Bono, donc qui soulevait le Diop, mettez bien la caille, mais le débrouille ça, il tape chercher un monde, il perd, il a contrôlé, il marche avec Mac Dominé, attention, il frappe!
1: Ça, nous, il y a le filet Dominé. 8 et 30.
0: Et on frappe avec Écossais, mais qui peut apporter quelque chose. C'est pas capable, ils ont remis à l'air 5 mètres 50, on revoit ça maintenant. Et là, sur Alisson Christie, ça va nous entrer dans le camp. Et Christie qui ne peut pas être Alisson du tout. Et sinon, ça va nous entrer au fond des filets. Et Bono Tadouel descend dans Fileli. N'a pris passe rapidement avec Hakimi. Du côté de la formation marocaine de football, il mettait dans le trait avec Issa Diop. Diop qui joue avec Bono. Bono qui n'est pas capable encore. Ouvrir avec Issa. Issa Rabessé prend le champ. Les mettait en avant. C'est qui laisse la privé. Il y a un beau skill là-dedans. Abid Lazba gagne. Levé bouger Boulzias. Il a Ekosayo. Rapta de parti. Il mettait en avant. Est-ce que nous avons aussi oui? Ballon qui sorti.
1: Je vais regarder la sélection que tu as Haïti. Je ne vais pas rien en termes de fonds. Je
0: ne vais pas régler.
2: Et Loa Maradona à 8h30. Nous tapons des zins.
0: Algué bagay. Algué bagay. Nous avons environ 1h30 en quelques minutes.
1: Ah oui.
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0: On repart rapidement avec les Écossais. Alors, avec les Marocains, ils préfèrent se jouer avec Brahim. Il était joué dans cette position. Et monsieur, ça, nous voulons parler de Zido Savelkat, El Aynaoui. Et là, Marocain, il a baissé ceci avec Zido Savelkat. Il joue rapidement avec Ounaï. Il met une lettre en avant. Est-ce qu'il n'y a pas de bousculade sur Hakimi? Est-ce qu'il n'y a pas de faute sur Hakimi? Et ça, l'a dit, et bail 4 jours avec joyeux conseil ou te fait foutre un mime ou te mette capitaine dans la terre bon chien pour moi capitaine bon chien pour taper capitaine ou taper monsieur à tout fort est-ce que c'est pas personne qui est copé 4 jours de mais c'est Robertson Andy Robertson qui vient de copier 4 jours dans le camp écossais ou te m'a invité madame non ou te fessé la terre. 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seule balle parfaite, du côté des Marocains, mais monsieur, nous t'avons mis au deuxième goal, pourquoi pas au troisième goal, pour le mettre comme ça, non, vrai place, pour le monter sur les batailles, c'est pas fort, c'est pas bon pour passer, non, n'a pas passé rapidement, avec, les Marocains, yo, joué avec, Diop, il peut être capable de mettre la droite. Il était joué avec et ce monsieur en parlant donc du 12 avec 4 en l'occurrence. El Aynaoui, il peut être capable de mettre la avant. Boadi, mettez la retrait avec Diop. Il mettez la dans le remédien avec monsieur Chadriad. Il peut être capable de jouer un Mazraoui. Il joue avec monsieur Sakiti, 12 à 23 ans. El Canous et la Yogeni dans le milieu avec monsieur Ounaï. Et là donc Brahim qui te joue encore avec Brahim yo entre dans le terrain yo pas capable chercher bagay mettez du côté gauche hein, et ça fait même avec Mazraoui en aller Mazra mettez la retrait mais ça va encore tenter rentrer attention pas dire mon Zambibe yo déjà avec Riyad mettez avec Hakimi Hakimi qui reste le mezanin qui a se fait avec les balles et mettre la bibe avec El Canous en aller El Canous en aller monsieur les balles avec Boadi qui tourne encore avec monsieur Kanusa.

0: Là, on a mis tant de rien. Ils ont entré dans la maison. Ils ont fait ce qu'ils ont fait. À gauche, à droite, à mi-temps. Tout le côté vient de sens vide. Là, ils ont gagné. Avec on a eu. Mettez balle dans ce bibe. Là, t'es comme ce qu'il a là. Avec les balles gagnées. Jusqu'à d'apporter la caïmounio. Ou pas de frapper pote. Et normal, pour la guichet d'ailleurs. Et normal, zombie. Pour y'a cassé tes trois coups de l'eau a porté fort frappé. 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Bon, nous qui mettez là. Avec Issa Diop. Et là, donc, Diop qui posait là. Là, putain, nous m'en est-ce qu'il va le mettre là? Et nettement en avant. Maintenant, il a la droite avec monsieur Hakimi, Akiki, il joue rapidement avec El Kanusa, il est capable de mettre en avant. Oui, monsieur, très bien, ça. Louche, maman, monsieur, a vraiment gratifié nous de un très bon match de football avec ce tour. Et passe ça, Inde ça, bon côté marocain, yo. Ballon, ça sorti en touche. Est-ce que c'est Boadi Rivé? Oui, Boadi Rivé, il prend le capable d'effectuer le rentrer de chelan. N'a pas gardé comment il était manié, monsieur. Monsieur Unai, n'a pas regardé comment il était fait sur monsieur à terre, n'a pas regardé comment il était frappé monsieur. Ah, est-ce que donc nous avons une hydratation?
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0: Effectivement, Devon a retourné rapidement avec les Marocains. Ils ont joué avec monsieur sans parler de Diop. Il a donc, il a pris sa partie avec Brahima. Est-ce que pas qu'il faut souligner? Ah, Bidla a dit qu'il faut. Ils ont été manié Brahima. Mac Tomine, il a tapé Brahima. est-ce que donc et sélection et marocain a pas accepté donc pour yo capable terminer avec un goal là ou encore yo pral capable décider pour faire donc et deuxième goal là pourquoi pas un troisième goal là je rapidement avec marocain yo avec monsieur Mazraoui rapidement qui joue avec Chadi qui cherche Bono qui joue avec Diop il pral capable mettre en avant mais limiter le trait avec et monsieur Hakimi qui joue rapidement avec Dosa 24 nous voulons parler donc de ce monsieur El Anaroui il prend comme chercher Mboudo j'ai avec Chadi Riyad est-ce qu'il a metté avec Mazraoui maintenant il mette de France avec et ce monsieur Malando de El Canous il prend capable faire des bonnements est-ce qu'il ballon de contrée et qu'il sortit en touche au profit des Écossais et n'a pas gardé monsieur ça donc nous voulons parler de Patterson il prend capable effectuer des chelon en aller Patterson ou pas gagner trop dit il a mené sur aux amis ou pas gagner temps pour appeler ses amis yo mettez l'avant est-ce qu'il va le contente et la deuxième vague avec yo c'est yo pas capable chercher un bagaille puisque a mené sur yo égalisation t'a fait au mieux mais un 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mais yo préfère et des préférences yo rester dans des François yo mettez nettement en avant et qui laisse pas lever attention Bono qu'elle frappe avec monsieur Bono donc qu'elle frappe avec le dos à 11 de la formation et écossaise de football était Ryan nous voulons parler de Ryan Christie est-ce que donc voilà capable et gain faute pour écossais yo ou encore un avantage marocain yo et là donc 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j'avais Landon Dyke qui rentrait aussi est-ce que donc yo pas capable porter mes fautes avec sélection écossaise là est-ce que yo pas capable faux bagaille est-ce que vous avez son matin bon nous 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Captain Robinson les joue avec André de préférence André encore qui joue avec Goun il pas capable ouvrir avec Jacques du côté de la France au conseil de football il est avec Captain Robinson il mettez 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mais c'est Maguide et là donc nous ouais aiguille la ramoute mode c'est toujours 1-0 dans avantage marocain yo et en vérité j'aime Maroc t'es démarré sur le vol j'ai été campé à et j'ai été démarré match là depuis la première minute de jeu j'ai été marqué goal dépensé d'avoir jeune en 4 en 5 goals dépensé donc j'ai été pral fini avec Écosse mais en vérité et par ça m'a regardé là en vérité et par ça j'ai ma bombe là n'a pas passé rapidement avec Braibe dans le camp des marocains yo mettez le trait avec Bradi qui est tout de capable et pour les partenaires yo Bradi qui va jouer avec ce 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
1: qui a été prenant
0: oui
1: c'est tout simplement ça Espérer que monsieur va être pression pour le moment présent par rapport avec match Brésil là, espérer que yo gardé en toute étude d'esprit et match Brésil là bien que va pas fin garder tout net. 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
0: les matchs. 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
1: Absolument.
0: Et rapidement, on a retourné un défenseur écossais avec Jacques qui cherche Mouna. Il a traversé le Mézan. Non, attention, est-ce que le cœur n'est pas capable de mettre dans le géant quand et Marocain avec Maguine. Oui, il a toujours gagné. Il y a un monde qui est au sol. Il a traversé. Il y a un monde facile. 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
0: 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Et du côté des Marocains, et 87e, Mene DG, Alexis.
1: 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Alors, faut que nous disons, Mio, c'est toujours yon gagne gol à zéro dans l'avantage Maroc, mesdames, messieurs. N'a pas rappelé que gol sac maqué depuis la deuxième minute. 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Bon, gardez-vous, moi. Bon, salut, Alphonse Toussaint. Yon compatriote. Yon camarade. N'a pas très mesdames, messieurs, rapidement. Avec les écossais, la passe un petit peu à droite. 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
0: Ah, il va tomber.
1: Ça doit aller dans filet d'Aikers. D'Aikers, ça doit aller dans filet. Ça doit aller au fond de filet d'Aikers. Libre de tout marquage. Libre de tout marquage, mesdames, messieurs. McTominay. En tant qu'un joueur qui a joué dans le niveau, ça, faut qu'on garde pour eux. Ouais, c'est encore équipe qui devant, non? Laissez-la à l'aise, McTominay. Là, pas qu'un volé pour vous. C'est vraiment absurde, mesdames, messieurs.
2: Peut-être qu'elle a gagné pour en faire jouer à tout.
1: Un tête calé en face, en faveli. 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Et moi, Mighty, m'a passé avec trois points. 4 points ou 6 points, tout dépend des gens, ça va aller face avec Brésil, ou l'éternel, gain espoir, oui monsieur, gain espoir, monsieur, mais si y'a quoi 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Là c'est une récupération du côté des Marocains. 86e minute de jeu, nous avançons vers la fin madame monsieur, n'a pas rapidement avec les Marocains, la passe petit retrait et là gagnons bataille qui 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Et Ralston, mesdames, messieurs, qui va entrer dans le compte football là pour sélection écossaise de football là. En garde pour nous, 89e, seconde cap compté pour 90 minutes en réglementaire là écoulé, mesdames, messieurs. Et là, vraiment, ballon balancé. 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Ah, ben pour écosse, en tout cas, pas qu'on est moi-même. Ballon balancé, attaque marocaine, bali à gauche, garçon. 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
1: 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points après que Téphine connaît un match nul face avec le Brésil un but partout et là yo gagné Écosse yo gagné à